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émission qui démarre sur Radio Ndekiluka. C'est une nouvelle aventure pour cette semaine. Donc bonjour, nous sommes là pour vous servir. L'équipe de la Matinale Info. Commençons par moi, je suis la merveille Meval avec l'appui technique de Diane Stéphanie Bokula. Parfait, Teddy commencé pour la présentation d'info lundi 3 août avec les prénommés Lydie. Nous démarrons cette semaine avec sourire. À l'aise, nous vous rappelons qu'aujourd'hui nous totalisons 215 jours. Il nous reste 150 jours à parcourir. Voilà l'adage qui nous dit le lézard qui veut traverser la route des éléphants doit connaître la poussière. Cela signifie affronter de grandes difficultés, demande de la prudence et de l'humilité. Voilà, dans cette vie, il faut être prudent, il faut être humble.

célébrant la journée mondiale du capoeiriste, ceux qui font le capoeira, voilà. En passant, joyeux anniversaire aux natifs du jour. Un 3 août, vous fêtez votre anniversaire de naissance ou de mariage, on est là pour vous accompagner. Bon, la matinale info, vous savez comment ça se déroule. On va démarrer avec de la musique. Un peu plus tard, on prendra les appels. Après, on aura le temps de suivre l'émission des tout petits paroles d'enfants. La première édition sera en français à 6h. Suivi de l'invité de la rédaction. Nous aurons des chroniques, chroniques métiers, l'émission éducation civique, le magazine d'histoire, la chronique routière. Bon, c'est comme ça sur Radio Ndekiluka. Vous aurez droit aussi à la chronique Un jour, une chanson. Prenez soin de vous. À 7h55, on va se séparer, céder la place à l'équipe suivante. 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Il dit en gagnant les guitares, peindra capatam mozoko y a quelques temps. Voilà. Parce que nous avons un oiseau. Voilà, il est à son ala et toilette. Ou à Razamuna, à Nawa. À la soie, on a couru en quartier, à la petite branche ou quoi. 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
0: marcar. Ah, a mulher ninguém lá, quando marcar, tu aninha lá, Luca. Ah, en tout cas, Johnny Biko a connu là, et puis ça a l'un de ton soir, c'est vraiment là. En tout cas, si vous avez mis la suite, vous avez mis la suite.
1: Merci.
0: Merci, Nala. Donc, Ali, c'était de la paix. Il y a un cas complet. Il y a un cas complet.

0: Attends, je vais faire son nom, qui est Damarayir Lupulato. Allo, allo.
1: Il parle à Wabushima.
0: Il parle à la Kaisengi, à Damarani.
1: Non, Damara Sengi, Damara Sapusan, bien, en Wanga, d'après, c'est moi qui n'ai pas de Sigingawa. Ouais. Il va pour Tendonata qui était à Wabushima.
0: Quand on a ça déjà qui était à où, Toto? Hein? En tout cas, allez, vende Guito Bangolito. Là, on met photo Tido ici. Merci, y'a la moine Johnny. Aïe, aïe, aïe. Nambageti, Damara Toton Poulato. T'es gagné de la bébé chouan. Asso, y'a la bébé chouan, y'a la personne à la couteau. Ton asiga, ouais. 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
2: Attention, chérie,
0: Attention, kilomètre 5. Je mets 5 isoïnes à Sarah, l'indicateur.

0: 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Lolo.
1: Imala.
0: Ibara la main.
1: Merci, Ibara.
0: Merci, Toto Arnaud. Aïra la ka Arnaud. Aïe, sûr que Iridi Arnaud, ça, ça te ka dit Arnaud.
1: Oui, là.
0: Aïe, pour Azimo Kantoni.
1: Là, il dit, il dit.
0: Mais ils ont des mêmes biens que nous, ils ont des choses qui sont bonnes, ils ont des choses qui sont bonnes. Ils ont des choses
1: qui sont bonnes. Ah, ils ont des choses qui sont
0: bonnes. Ils ont des choses qui sont bonnes. Ils ont des choses qui sont
1: bonnes. Ils
0: ont des choses qui sont bonnes. Ils ont des
1: choses qui sont
0: bonnes. Ils ont des choses. Allô, oh là là, bon petit n'a la fin, oui. Merci quand même, tu m'as goûté à la tuer.

bien fait. Aviation de soin d'Antonizo. Avoir photographe en bande parce qu'il y a un cliché à tout. La photo de moi, quoi, sous quoi on a moyen de mon bien animé, mon bata à souvenir. Il barra aussi un ancien photographe sur la commande à fond de Kiluka. Bon, nous sommes à 5h54 minutes, à peine 55 comme ça. On se prépare pour la toute première édition.

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0: Bonjour à tous, il est 6h sur Radio Ndeke Luka, c'est l'heure de la première édition avec Parfait Teddy Comessé. Parfait, bonjour.
16: Bonjour Ursula Merveille Mivala, bonjour à tous. Ouverture aujourd'hui de la première session criminelle de la cour d'appel de Bangui. Plus de 40 accusés des maisons d'arrêt pour femmes de Bimbo, d'Ungaragba et du Kondoro seront jugés et situés sur leur sort. Au menu de ce journal également, c'est l'inquiétude de l'ambassadeur de France en RCA sur l'insécurité au nord-est et dans une partie du sud-est du pays. Vous suivrez Bruno Fouché dans un instant et dans la partie invitée du jour. Et puis on les appelle le communément des Godobé et leur nombre ne cesse d'augmenter à Bangui. Oui, la présence des enfants de la rue est constatée dans presque tous les coins de la capitale. Radio Ndeke Luka a croisé quelques-uns. Afro-basket catégorie féminine des moins de 18 ans, les Fauves de Basse-Bangui sont toujours bloqués à Douala au Cameroun et ce alors qu'on est à deux jours de la compétition prévue à Abidjan en Côte d'Ivoire.
0: Nous ouvrons ce journal avec la première session criminelle de la cour d'appel de Bangui qui s'ouvre aujourd'hui.
16: Plus de 40 accusés, dont une femme, seront jugés pendant un mois pour des crimes, entre autres, le viol, l'assassinat et le détournement de deniers publics. Plus de précisions avec Christ Roy Jordan Badingui.
17: Au total, 30 affaires qui concernent une quarantaine d'accusés seront jugées lors de cette première session criminelle. Selon la cour d'appel de Bangui, les accusés proviennent des maisons d'arrêt pour femmes de Bimbo, de Ngaragba et du Kondoro. Lors des sessions précédentes, les avocats avaient soulevé plusieurs exceptions concernant des dossiers qui n'ont pas été bien ficelés. Mais selon Jean-Vidal Damas, procureur général près la cour d'appel de Bangui, tous les éléments sont réunis pour la tenue de cette session.
18: Si nous avons pu enrôler un certain nombre de dossiers parce que nous avons pu vérifier au regard de ce que dit la loi, que tous les actes nécessaires à la manifestation de la vérité ont été posés et que c'est des dossiers qui sont en état d'être enrôlés. Bon, n'importe les avocats, c'est leur rôle d'attirer l'attention de la cour ou peut-être du public sur certaines situations qui pouvaient peut-être entacher la régularité de cette procédure. Mais nous, à notre niveau, nous avons estimé que globalement, tous ces dossiers-là, nous avons essayé de passer ça au pain fin et nous pensons que ces dossiers-là peuvent être valablement retenus à cette session.
17: Selon la loi, la cour d'appel de Bangui doit organiser deux sessions criminelles par an. Qu'est-ce qui explique le retard dans l'organisation de cette première session criminelle? Jean-Vidal Damas répond.
18: La loi a prévu deux sessions ordinaires pour l'année. Et en cas de nécessité, on peut même aller au-delà de deux sessions. Mais particulièrement cette année, on a éprouvé beaucoup de difficultés pour que les moyens soient mis à notre disposition. Mais ça, c'est pas le fait de la cour d'appel, mais c'est le contexte économique qui a un peu joué sur l'organisation de cette session criminelle. Mais tout compte fait, les moyens ont été mobilisés.
17: Une vingtaine de jurés a été choisie il y a 2 semaines pour prêter main forte aux juges lors des audiences. Ces derniers ont prêté serment avant de suivre une formation sur leur rôle auprès des juges.
0: Autre sujet d'actualité, l'ambassadeur de France en RCA, Bruno Fouché, s'inquiète de la situation sécuritaire à Amdafok, au nord-est et dans une partie du sud-est du pays.
16: Oui, dans une interview accordée à la rédaction de Radio Dikiluka, le diplomate français a parlé de la crainte au sein de la population, tout en saluant les efforts de la MINUSCA et des FACA. Bruno Fouché est au micro de Alexia Félix Nguandi.
19: La zone du nord-est est fragile. Elle est tenue par la MINUSCA, par les FACA, qui sont des petits groupes. Je dirais Amdafok, il y a peu d'hommes, et quand ils ont affaire à une attaque subite, ça provoque une panique. Votre pays a traversé de grandes épreuves au cours des 10 dernières années. Dès que ça bouge quelque part, tout de suite les souvenirs reviennent et la panique prend le dessus parce que les gens n'ont pas envie de revenir à une situation qu'ils ont connue il y a 10 ans. Le pays est en paix, il est stable. C'est le grand résultat qu'on peut tirer du travail de la MINUSCA et les gens sont très contents que la paix soit revenue. Donc quand ça bouge à droite et à gauche, que ça soit dans le nord-est ou dans le sud-est, j'étais à Zemio il y a quelques mois, j'ai vu que la situation n'était pas normale. Je veux dire, les hommes étaient partis, je veux dire, il y avait de la crainte un peu partout. Ça s'est dégradé depuis. Et naturellement, ça inquiète les Centrafricains qui n'ont pas envie de revoir revenir une période qu'ils ont détestée et qui maintenant est dépassée. Et ils souhaitent que la paix et la stabilité restent la règle pour demain.
16: Vous suivrez l'intégralité de l'entretien de l'ambassadeur de France en RCA, Bruno Fouché, à la fin de ce journal. On rappelle, la ville d'Amdafok, dans le nord-est du pays, a été visée le 30 juin dernier par une attaque meurtrière. Elle a été menée par des hommes armés, dont certains seraient venus du Soudan, un pays en proie à un conflit armé. Du côté du sud-est, il y a l'insécurité dans une partie du Omomo et du Mbomo où des enlèvements ont été signalés.
0: Une autre inquiétude est celle des habitants du village Imoro, situé à 47 km de Damara, dans l'Ombilapoko.
16: Ils craignent de nouvelles violences armées. Ils demandent alors le renforcement du dispositif sécuritaire dans la zone. Cette peur fait suite à l'assassinat avant-hier d'un géologue suisse et de son garde du corps, un soldat des forces armées centrafricaines FACA dans la zone. Ils ont été enlevés le 31 juillet dernier par des hommes armés non encore identifiés et leurs corps sans vie ont été retrouvés le lendemain dans la brousse. Selon des sources locales, ils ont été kidnappés alors qu'ils étaient dans une mission de prospection minière dans la zone de Imoro.
0: Entre-temps, des Centrafricains atteints d'albinisme et qui se sont réfugiés en RDC dénoncent la stigmatisation dont ils font l'objet.
16: Ils sont précisément à Molay et au village appelé Pôle du développement de Wenze. Édouard Rougossé les a rencontrés.
20: Selon plusieurs témoignages recueillis sur les sites de Molay et celui du village Pôle de développement de Wenze, ces albinos vivent une double peine. Ils sont non seulement victimes des stigmatisations, mais ne bénéficient d'aucune assistance sociale. Conséquence, certains d'entre eux ne sont pas scolarisés et font l'objet de moqueries. C'est le cas de Jean de Dieu Balé, un réfugié centrafricain qui vit depuis 13 ans au camp de Molay, situé à 35 km de Zongo.
21: Il y a des rayons du soleil qui rendent notre vision difficile. J'allais à l'école à Bangui, mais en raison de mes problèmes de vue, j'ai dû arrêter mes études. Nous demandons à être soutenus afin de bénéficier d'une prise en charge adaptée qui nous permettra de mieux étudier et d'améliorer notre vision.
20: Sur le site du village Pôle de développement de Wenze, situé à 15 km de Zongo, nous rencontrons Antonio Guerelongwa, lui aussi atteint de l'albinisme.
22: L'albinisme, c'est quelque chose qui est Dieu lui-même a fait, mais malheureusement, dans la communauté, nous sommes toujours marginalisés, nous sommes déconsidérés alors que nous avons des connaissances comme toutes les autres personnes. On étudie aussi comme les autres, et par exemple comme moi. J'ai terminé, j'ai fait mon bac et après tout, si Dieu voulant, cette année à venir, je serai à l'université.
20: Mohamed Daoudou, secrétaire général du comité directeur des réfugiés, demande aux humanitaires de venir en aide à ces personnes.
23: Ces gens-là, ils souffrent, ils ont des problèmes de vision. Donc, je demande aux autorités, aux différents partenaires, aux différents ONG internationales, d'apporter une assistance si peu possible à leur portée.
20: En attendant une réponse concrète du HCR et de ses partenaires humanitaires, les albinos vivant dans les camps de Molé et sur les sites du village Pôle de développement de Wendé continuent de réclamer le respect de leurs droits fondamentaux. Ils affirment que l'albinisme ne peut en aucun cas constituer un motif d'exclusion. Édouard Rogossé, de retour de Molé et du village Pôle de développement de Wendé, Radio Ndekeluka.
1: Ici à Bangui, l'effectif des enfants de la rue augmente ces derniers temps.
16: Ces enfants abandonnés à leur triste sort sont visibles dans presque tous les coins de la capitale. Reportage de Alexia Félix Agmandi.
2: De la cathédrale au croisement des Nations Unies, en passant par le rond-point Marabena, dans certains marchés de la capitale et d'autres lieux, ces enfants se pointent pour commander de l'argent afin de survivre. Ici, à la cathédrale, ces enfants passent leur temps à jouer au football pour cacher leur souffrance selon eux. Nous rencontrons un fils, 15 ans, qui vient d'intégrer ce milieu.
3: On ne m'a rien fait, on ne m'a pas frappé. C'est le fait de suivre les amis que je suis ici. Je n'ai aucun problème, je joue le football avec mes amis et on est mieux comme ça.
2: Au rond-point des Nations Unies, ces adolescents démunis sont aussi là. Pour s'occuper, ils se consacrent au jeu de dames avec les paris d'argent. Christelle se dit maltraitée avant par sa famille, avant de regagner la rue où la vie ne lui a pas été facile. Son désir aujourd'hui est de rejoindre sa famille.
4: C'est le fait de suivre mes amis que je me retrouve dans la rue. Mon grand-père qui m'aimait beaucoup et qui s'occupait de moi est décédé. Les autres membres de la famille m'ont beaucoup maltraité. Je leur ai demandé de l'argent pour faire du commerce ou pour m'inscrire à l'école. Ils ont refusé. La dernière fois, quand j'étais au kilomètre 5, on m'a violé. J'étais allée me plaindre au commissariat du 3e arrondissement. Ils m'ont emmené au centre Tongolo pour la prise en charge. Je souhaiterais que vous parliez à ma famille afin que je puisse rentrer à la maison.
2: Hervé présente aussi l'envie de regagner une famille d'accueil.
24: J'habite au quartier Maïlmaka. Mon papa m'a frappé car il m'a demandé d'aller puiser de l'eau et je ne l'ai pas fait. Je me suis enfui pour me retrouver dans la rue. Nous demandons de l'argent aux passants pour nous nourrir. Je souhaite qu'on me ramène à la maison.
2: La multiplication des enfants de rue préoccupe de nombreuses personnes. Mireille, elle pointe du doigt la négligence des parents.
25: Les enfants de la rue sont nombreux au croisement Téné, surtout le soir. C'est vraiment déplorable. J'invite les parents qui m'écoutent d'aller chercher leurs enfants. Certes, ils ont des caprices, mais c'est aux parents de les recadrer.
2: Cette hausse du nombre d'enfants en situation difficile peut s'expliquer principalement par la pauvreté extrême, les crises familiales et les violences dont ils ont été victimes, ainsi que le suivisme en milieu jeune. Une situation qui a été au centre des préoccupations du gouvernement la semaine dernière.
1: Le gouvernement camerounais rassure que le président Paul Biya est en vie et qu'il n'y a aucune vacance de pouvoir.
16: Son porte-parole, René Sadi, s'est exprimé après des inquiétudes autour de l'absence prolongée du chef de l'État. Il a quitté le pays depuis près de 2 mois. Le ministre de la Communication, en même temps porte-parole du gouvernement, annonce le retour imminent du président camerounais Paul Biya dans son pays. Selon lui, ce dernier, âgé de 93 ans, est en congé.
1: Démarrons cette page sport avec des tournois avec le tournoi des jeux d'échecs organisé avant-hier à Bangui.
16: Oui, plusieurs athlètes répartis dans différentes catégories ont participé à cette compétition en présence du ministre de la Jeunesse et des Sports. Reportage de Sabrina Larissa Nailo.
26: Concentration, silence et stratégie, l'ambiance est à la fois solennelle et conviviale à l'occasion de cette journée décisive de l'Open de Bangui. Après plusieurs rondes de compétition, les finalistes se sont affrontés dans des parties où chaque coup pouvait faire basculer l'issue du match. Dans la catégorie junior féminine, Roshana Daher Kater a remporté la finale de sa catégorie.
27: Je me suis acharnée avec les études d'échecs et j'ai fait de mon mieux pour pouvoir me développer spirituellement et psychologiquement pour pouvoir gagner.
5: gagné ma partie.
26: Eric Tungali, lui aussi vainqueur de la catégorie junior masculine, se dit satisfait de sa performance.
6: Je suis très heureux de ma victoire, mais la meilleure chose est de continuer à s'entraîner à la maison afin de remporter la compétition.
26: Dans la catégorie débutante minime, Walid Daher Kater reconnaît sa défaite et le justifie par un manque de préparation.
7: Tout le monde me pose cette question, c'est assez hilarant à dire, mais le problème c'est que on m'a même pas informé et peut c'est juste hier qu'on m'a dit ça, je n'ai même pas eu le temps, moi pressé là, donc c'est pour ça que je n'ai pas eu le moral sur place.
26: Le jeu d'échecs est un sport de stratégie qui oppose deux joueurs. Son objectif est de mettre le roi adverse en échec et mat grâce à des déplacements tactiques et stratégiques des pièces sur un échiquier de 64 cases. Cette première édition de l'Open de Bangui réunit des passionnés venus démontrer leur talent et leur maîtrise de cette discipline de l'esprit reconnue pour développer la réflexion, la patience et le sens de l'anticipation.
1: Afrobasket U18 en Côte d'Ivoire, deux jours de la compétition. Les Fouves de Bazoubongi catégorie féminine sont toujours à Douala.
16: Ces centres africains attendent toujours les fonds nécessaires de la part du gouvernement afin de faire le déplacement sur Abidjan. Hier dans l'émission Biafrica Sport sur nos ondes, le président de la fédération de cette discipline, Anissi Patrick Milabé Gonofé, a indiqué qu'il est optimiste pour la participation des Fouves à l'Afrobasket des moins de 18 ans catégorie féminine. Ces joueuses se sont entraînées hier à Douala au Cameroun. La compétition se déroulera du 5 au 16 août prochain à Abidjan, en Côte d'Ivoire, regroupant 12 nations, la RCA et non la poule A, aux côtés du pays organisateur de l'Ouganda et du Kenya. Fin de ce journal, merci de l'avoir écouté.
1: Ne quittez pas, nous allons patienter quelques secondes avant de suivre l'invité de la rédaction.
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1: Radio Ndekiluka reçoit aujourd'hui Bruno Fouché, ambassadeur de France en République centrafricaine. Au micro de Alexia Félix Mwandi, il évoque l'aspect sécuritaire qui touche le nord-est du pays et parle de la coopération entre les deux pays. Nous précisons que c'est la première série de l'interview avec Bruno Fouché. Vous suivrez la suite de l'entretien prochainement.
9: Alors, Monsieur Bruno Fouché, bonjour.
10: Bonjour.
9: Comment se porte la coopération entre la République centrafricaine et la France, quelques mois après le rétablissement total des liens amicaux entre les deux pays?
10: Écoutez, elle se porte très bien. En fait, ça fait maintenant 3 ans que la feuille de route est lancée. Ça fait 2 ans qu'elle a été endossée par les deux présidents, qui s'y réfèrent constamment lorsqu'ils se rencontrent ou lorsqu'ils parlent de la coopération entre nos deux pays. Et je peux l'illustrer par le fait que le 11 juillet, le jour de la fête nationale que nous avons fêté le 11 juillet pour bénéficier du week-end, il y avait présent à la résidence de France le président de la République, le président de l'Assemblée nationale, le Premier ministre et 19 ministres en plus de 700 invités. Donc c'est l'illustration de ce que les choses se passent bien entre nous et que le climat de confiance est complètement restauré, ce que me dit le chef de l'État quand je le rencontre et lorsqu'il rencontre son homologue français. La dernière fois que ça s'est produit, c'était à Nairobi au mois de juin.
9: Monsieur l'ambassadeur, malgré la levée de l'embargo des Nations Unies sur les armes à destination de la RCA, le pays fait encore face à d'énormes défis sécuritaires. Pourquoi la France a-t-elle choisi de coopérer uniquement dans le domaine sécuritaire et non militaire?
10: C'est un choix qui est complètement assumé par le président de la République Emmanuel Macron, de ne pas renouveler les expériences du passé, de faire de grosses opérations militaires, d'avoir des bases un peu partout, on les a fermées les unes après les autres, et d'avoir une coopération beaucoup plus légère dans le domaine de la formation, pas seulement des armées, mais
19: essentiellement de la police et de la gendarmerie. Alors l'armée centrafricaine est très encadrée par un certain nombre de coopérations qui sont conduites par plusieurs partenaires, hein, je veux dire notamment le Rwanda, et même EUTM participe à ces actions de formation. Je veux dire, nous avons mis l'accent davantage sur la gendarmerie et la police. Pour l'ensemble des cadres de l'armée, nous avons réouvert nos écoles régionales de formation et nous avons maintenant régulièrement des stagiaires qui partent en formation soit dans la région, soit à Paris à l'école de guerre, puisqu'il y a eu deux officiers qui ont été pris au concours tout à fait dernièrement. J'en ai parlé lors de mon discours du 11 juillet. Donc cette coopération militaire existe, elle est différente. Je veux dire, nous estimons que toutes les actions de coopération qui peuvent être conduites en faveur des FACA sont de bonnes choses, mais il y a du monde, hein. On n'est pas les seuls partenaires dans ce domaine-là, mais nous sommes encore présents.
9: La ville de Amdafok, dans le nord-est, a été attaquée fin juin dernier par des groupes armés. Des rumeurs d'attaques planent sur d'autres localités. On apprend également des enlèvements de civils par des présumés éléments de la LRA à Yalinga Yanzako. Des violences survenues dans le Haut-Bomou, notamment à Zemio. La situation humanitaire se dégrade de plus en plus. Quels commentaires en faites-vous?
19: Moi, j'ai peu de commentaires à faire sur cette situation parce que les loin de la capitale, nous n'avons pas d'éléments sur place qui nous permettent d'avoir des informations indépendantes. Mais ce que je peux dire, c'est que, et je l'ai dit souvent, y compris à mes interlocuteurs centrafricains, le conflit soudanais est un conflit dangereux. C'est un grand conflit opposant des armées puissantes, nombreuses, très armées, soutenues par des partenaires étrangers et qui menacent toute la région. Il est important de se tenir à l'écart de ce conflit, de ne pas mettre les doigts dedans. Et je crois que c'est la position de votre pays d'adopter une neutralité vis-à-vis de ce conflit et de ne pas apparaître comme prenant parti pour l'un et pour l'autre. Le président Touadéra, c'est sa ligne. C'est une ligne que je soutiens complètement. C'est un conflit qui n'est pas terminé. Je ne saurais pas vous dire comment il va se terminer parce que les deux parties qui se combattent sont à égalité militaire et il faut faire attention. Donc la zone du nord-est est fragile. Elle est tenue par la MINUSCA, par les FACA, qui sont des petits groupes. Je dirais Amdafok, il y a peu d'hommes et quand ils ont affaire à une attaque subite, ça provoque immédiatement une panique. Et ce que j'ai constaté, ce que j'ai regretté, c'est que votre pays a traversé de grandes épreuves au cours des 10 dernières années. Alors, dès que ça bouge quelque part, tout de suite les souvenirs reviennent et la panique prend le dessus parce que les gens n'ont pas envie de revenir à une situation qu'ils ont connue il y a 10 ans. Le pays est en paix, il est stable. C'est le grand résultat qu'on peut tirer de l'installation ici, du travail de la MINUSCA, et les gens sont très contents que la paix soit revenue. Donc quand ça bouge à droite et à gauche, que ça soit dans le nord-est ou dans le sud-est, j'étais à Zemio il y a quelques mois, j'ai vu que la situation n'était pas normale. Je veux dire, les hommes étaient partis, je veux dire, il y avait de la crainte un peu partout. Ça s'est dégradé depuis. Et naturellement, ça inquiète les Centrafricains qui n'ont pas envie de revoir revenir une période qu'ils ont détestée et qui maintenant est dépassée. Et ils souhaitent que la paix et la stabilité restent la règle pour demain.
9: Il faut faire attention. La situation sécuritaire est fragile à Amdafok ou dans le nord-est du pays. Mais la France n'a-t-elle rien à voir dans tout ça?
19: Absolument rien à voir dans tout ça.
9: Et pourtant, le journaliste français Thomas Dietrich a plusieurs fois mis en cause la France dans les troubles qui surviennent ou qui seraient en préparation dans une partie de la RCA.
19: Ça n'engage que ce qu'il dit. Je veux dire, moi, je ne lis pas Thomas Dietrich.
9: Monsieur l'ambassadeur, pour terminer, la MINUSCA se retire progressivement avec la cessation de certaines de ses bases aux forces armées centrafricaines. Pensez-vous que le moment est venu pour que la MINUSCA s'en aille?
19: Écoutez, c'est une très bonne question. Je veux dire, la MINUSCA a rempli sa mission. Je veux dire, le pays est pour l'essentiel dans la paix. Il suffit d'aller en province. Hein. Je veux dire, on voit à quel point la MINUSCA a joué un rôle important dans la stabilisation de la situation. C'est une opération qui n'a jamais eu pour fonction de rester de façon indéfinie. Et aujourd'hui, il y a un pays, notamment, je le cite, ce sont les États-Unis, qui poussent à ce que ces opérations concluent leur mission aussi rapidement que possible. Et nous sommes dans cette situation aujourd'hui de devoir examiner ce qu'il va advenir dans le futur de cette opération. Nous sommes, comme vous le savez, la France la plume, comme on dit au Conseil de sécurité. C'est nous qui écrivons les résolutions et puis elles sont votées ensuite par les 15 membres du Conseil de sécurité. Et donc nous sommes en train de travailler à préparer une période de transition et nous souhaitons que cette transition soit complètement adaptée aux besoins et aux nécessités du pays. Pas d'interruption brutale de la participation de la MINUSCA aux efforts de sécurité qui ont été menés jusqu'à présent. Un mandat renouvelé qui montre que nous tenons compte de l'évolution de la situation, mais à un rythme qui soit compatible avec la capacité du pays d'occuper ses fonctions souveraines sur l'ensemble du territoire. C'est la première fois depuis quand même très longtemps que ce pays se voit réunifié en termes territorial. C'est 20 préfectures, c'est 7 préfectures de région, c'est 85 sous-préfectures, c'est 177 municipalités ont connu des élections il y a peu de temps, 4 élections en même temps. Et Dieu sait si j'ai entendu des commentaires négatifs sur l'incapacité qu'avait ce pays de les organiser. Il l'a fait, et il l'a fait dans d'excellentes conditions. Donc maintenant que ce pays a de nouvelles institutions décentralisées ou déconcentrées, ce serait trop bête de perdre tout le travail qui a été affiché. Il y a une attente de la population dans ce domaine-là, très loin de la capitale, en termes d'éducation, en termes de santé. Et il faut tout faire pour que cette évolution de la situation au travers de la MINUSCA soit compatible avec les attentes de la population et avec le bilan déjà enregistré.
5: Mais y aura-t-il pas de répercussions?
19: Je veux dire, y aura forcément des répercussions, parce que quand vous changez de système, vous changez d'habitude, vous changez de routine. Mais justement, la prochaine résolution va mettre l'accent sur la protection des civils, sur l'appui aux autorités décentralisées qui le demandent, et puis sur la formation de l'armée, de la gendarmerie, de la police, qui devrait progressivement relayer le travail conduit par la MINUSCA jusqu'à présent. Mais nous souhaitons que les choses se passent bien dans l'intérêt de la population et du pays.
5: Bruno Fouché, merci.
19: Merci.
1: Merci à ceux qui écoutent Radio Niki Luka. C'était Bruno Fouché, ambassadeur de France en République centrafricaine. Il répondait aux questions de Alexia Félix Amandi par rapport à la situation sécuritaire du côté nord-est du pays. Il parle également de la coopération entre la France et la République centrafricaine. Nous rappelons que c'est la première partie de l'interview avec l'ambassadeur de France. Vous aurez la possibilité de suivre prochainement la suite de l'entretien. Alors, Radio Niki Luka, votre radio de proximité, nous allons ensuite marquer une petite pause avant de passer à la chronique Métier sur les 100.9 FM.

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1: C'est toujours un plaisir de vous retrouver dans cette chronique métier. Aujourd'hui, nous parlons d'une profession souvent sous-estimée, le métier de sportif professionnel. Beaucoup pensent que le sport n'est qu'un loisir ou un simple passe-temps. Pourtant, pour des milliers de personnes à travers le monde, c'est un véritable métier avec des exigences, des responsabilités et une carrière à construire. Mais alors, qu'est-ce qu'un sportif professionnel? Un sportif professionnel est une personne qui pratique une discipline sportive de manière régulière et à un niveau élevé. Son activité principale est le sport. Voilà. Et il peut être rémunéré pour ses performances, ses compétitions ou son contrat avec un club, une fédération ou un sponsor. Le sport professionnel ne se limite pas au football. On le retrouve dans de nombreuses disciplines, savoir le basketball, le handball, le volleyball, l'athlétisme, la natation, le cyclisme, le judo, le karaté, la boxe, le tennis, le rugby, le taekwondo et bien d'autres encore. Mais comment devient-on sportif professionnel? C'est la bonne question. Tout commence par la passion, ensuite viennent les entraînements réguliers, la discipline, la persévérance et une bonne hygiène de vie. Il faut souvent intégrer un club, participer à des compétitions, se faire remarquer par des entraîneurs ou des recruteurs, puis gravir progressivement les échelons jusqu'au haut niveau. Être sportif professionnel demande aussi des sacrifices, respecter un programme d'entraînement, surveiller son alimentation, éviter certaines habitudes et apprendre à gérer la pression. Et la question que beaucoup se posent, un sportif professionnel touche-t-il un salaire? Mais la réponse est oui.

C'était l'heure de la prévision météorologique sur Radio Nekiluka. 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Il est 6h21. On commence par la ville de Grimari. La ville de Grimari dans la Waka. Ce matin, 22 degrés température avec un ciel très nuageux. Une possibilité de foyer orageux, possibilité d'averse en fin de matinée. Un risque de pluie à 35%. Bon, l'après-midi à Grimari, la température va monter à 29 degrés. Sous l'influence du soleil, le ressenti sera de 37 degrés, j'allais dire, avec un ciel très nuageux, quelques averses faibles, risque de pluie à 55%. Le soir à Grimari, 24 degrés de température en raison de l'humidité. Éclaircie, formation brumeuse, possibilité d'averse. La nuit plus tard, 22 degrés de température, possibilité d'averse en fin de nuit. Alors, même température aux alentours de Grimari, Andala 2, Ambadé, Pumalé, Kouiri, Baka et Ayabita. Du côté de Bangui ce matin, chers auditeurs, nous sommes à 23 degrés en raison de l'humidité. Le ciel se couvre progressivement, quelques averses faibles, risque à 55% de pluie. Et ce après-midi à Bangui, la température va monter à 31 degrés, mais sous l'influence du soleil, le ressenti sera de 41 degrés. De larges éclaircies, une possibilité d'averse, risque de pluie à 45%. Le soir à Bangui, 24 degrés de température, le ciel va se couvrir progressivement. La nuit plus tard, 23 degrés de température, quelques brouillards et quelques averses également. Alors aux alentours de Bangui, du côté nord, sud, est, ouest, nous partageons les mêmes conditions météorologiques. C'est tout pour aujourd'hui, prenez soin de vous et à tout de suite.

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Pour ceux qui nous écoutent de près ou comme de loin, nous repartons en musique. Et si nous repartons en musique, c'est question de se détendre au moins 2 minutes et 30 secondes comme ça, avant de retrouver Emmanuel Samboulifis sur le magazine Ici, la Centrafrique. Nous retrouvons qui, Chris M, ce titre, chacun sa chance.

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3: Okay. Papa.
2: Bien là, combien vous pouvez attendre, tu mets moi.
1: Attends, t'es un pont, papa.
2: Ah, ni là, attendre, tu mets moi.
3: Ninga, ni yé, ça que passe à son village, chapeau.
2: Ah, ma maman, quand dit. Ah, ma carat, mon soquet, quand même, vacart, mon soquet, on a
1: dit. Ah, Ousmane, tu vois, mais un funé bête encore, y'a pas.
2: Ah, y'a. Attends, vacart, mon soquet, on a besoin, tu le vois bien, mon soquet, carat, mon soquet, mon soquet. Vacart, mon langue, papa.
0: Ah, ben, quand tu me l'as, l'angue, par exemple, il y a la table, t'es à péril.
2: Vacart, mon soquet, quand mon signati, d'être mon soquet, mon lingon d'abe.
3: Bonjour,
4: comment vous allez? Mais il y a trop de musique là. Mais il y a quoi? Il y a un festival ou bien?
1: Probablement rien.
2: Non.
1: Probablement rien.
4: Mais ça, c'est quel comportement?
1: Comment tiens?
4: Tu ne respectes pas les gens? Tu mets la musique n'importe comment, tu augmentes le volume et puis tu fais comme tu chantes. Mais ça, c'est quoi?
1: Europe, mon âge, Japon. Les gens, il y a un village, il guide Tengola.
4: Mais nous aussi, on doit vivre en paix. C'est pas parce qu'on est en Europe et ici tu dois...
1: Comment ça, pour ton nom même en langue?
4: Mais pourquoi? Un peu de respect pour moi. Ça c'est quoi?
2: Maman, je suis dit que je suis un peu de respect pour moi.
4: Voilà.
2: Je suis dit que je suis un peu de respect pour moi. Maman, je suis
5: un peu de respect pour moi.
4: Eh bien, mets ça là-bas. Hein? Tu es très poli.
3: Merci, oh, à ta barre, si,
5: oh. Eh, mais comment tu es là?
4: Maintenant, ouais. Et que père qui me mette là, aussi, arrête, monsieur. Et que ça t'a fait sa riche dame, mon compagnie.
3: Et puis bar dancing, si tu as un volume dans la ligne, à perturber dans la côte jusqu'à la bique.
1: Quand tu as un volume, tu as un volume, tu as un volume, tu as 4 heures.
4: Tu as un volume, tu as
1: 4 heures.
4: Tu as un volume,
3: tu as un volume.
4: Non, tu as un volume, tu as un volume. Je vais commencer à faire jusqu'à l'Oumaruma.
2: Oui, ça c'est
4: ça. Je vais te dire. Je
1: vais te dire.
4: Tu es un volume, tu me dis que je suis fatigué.
6: Écoutez, Maman Koudji, vous savez, en Europe, des trucs comme ça,
4: on peut plaider ça. Mmh. On peut l'envoyer même en prison.
1: Ça.
4: Parce que, ouais, mais toi, parce que tu déroges la tranquillité d'un paisible citoyen qui se repose tranquillement. Tu vois? Et chez nous en Europe, quand tu mets des trucs comme ça, on peut aller se plaindre au niveau de la police et venir te prendre. Ça, c'est quel comportement? Parce que vous ne voulez pas réglementer ça dans vos villages, mais ça n'engage que vous. Hein? Ça n'engage que vous. Mais ça, c'est quoi? Respectez les gens quand même.
1: Bon, arrêtez, viens.
2: Non, je vais te le arrêter pas. Il est à la zone même, il est à la zone école là. Alors que respecter même l'école, c'est à Mlengape. Alors que ça n'est qu'il est devant l'école.
4: Agitister à Mlengape, tu te comme Béjabe.
3: À Mlengape, ma mère, c'est un bégé. Bar dancing, un bégé. Encore église, un bégé. Mais finalement, Bidi Tenetosu, Mlengé. 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Et aussi, à la tangata, zonu kwe, y'a kota renou, à la notable. Il doit tenez, il sa renou, si tenez application, si texte, nous sommes abadigi. Passez les nains en donnant.
6: Merci. Ceux qui écoutent Radio Nikiluka, c'était le sketch du jour. Vous l'avez suivi à propos des nuisances sonores. Alors, là où nous sommes, nous allons maintenant passer à deux événements que nous avons retenus pour la date d'aujourd'hui avant de passer à la chronique Un jour, une chanson. Sur Radio Nikiluka, nous commençons au 3 août 1960 où le Niger a proclamé officiellement son indépendance. Le pays a accédé à la souveraineté internationale après plusieurs décennies de colonisation française. Amani Diori devient alors le tout premier président de la République du Niger. 3 août 1914, l'Allemagne déclare la guerre à la France, marquant le début de la première guerre mondiale sur le front occidental. Pour ceux qui écoutent Radio Nikiluka, votre radio de proximité, on vous aime bien. Il est temps maintenant de passer à la chronique Un jour, une chanson.

je m'appelle Gabin Ulrich Marida, un titre que j'aime beaucoup. J'écoute parce que ça donne beaucoup de conseils, ça me pousse à faire des efforts. Le cœur de lion. Le cœur de lion, ça nous parle à nous qui sommes des responsables. Alors aujourd'hui, tu n'as rien, tu traverses des temps forts, des moments difficiles. Tu te bats pour mettre à l'aise tes enfants, mettre à l'aise ta famille. Je n'ai pas de l'or aujourd'hui dans ma main, mais demain mes enfants auront de l'or dans leurs mains. Je n'ai pas peut-être construit une belle maison, mais demain mes enfants construiront une très belle maison. Je n'ai pas fait peut-être un bon taf, un bon boulot, mais je me bats, je prends soin de mes enfants et d'ici demain mes enfants seront bien véhiculés, ils seront bien assis parce que moi leur père je me battrai chaque jour alors pour mettre à l'aise ma famille. C'est ce qui m'est

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2: la cremophobie ou crématophobie. Créma, préfixe, ou plus précisément radical grec signifiant argent, richesse, bien matériel ou chose utile. Ce radical est employé dans les mots liés à l'argent, au bien matériel et aux richesses. Phobie, non féminin, en psychiatrie, peur, irraisonnée, angoissante et obsédante de certains objets, de certaines situations, crainte, aversion. La crémophobie ou crématophobie est une peur irrationnelle et excessive de l'argent ou des activités qui y sont liées. Le mot, nous l'avons dit, vient du grec créma, qui signifie argent ou richesse. Cette phobie peut se manifester de différentes façons. Peur de toucher ou de manipuler de l'argent. Forte anxiété lorsqu'il faut payer, recevoir ou gérer de l'argent. Crainte excessive de devenir riche ou, au contraire, la peur constante de perdre son argent. Rejet des situations impliquant des transactions financières. La crémaphobie ou crématophobie. 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
1: 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C'est donc pour dire que même un problème, si mon est ton mon petit monde tout, mon dana l'itida, si t'es nage ou quoi, banan, on doit y battre, na yat, mon ton, on a colis, et puis on a avancé.

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2: Et il est 8h sur Radio Ndeki Loka, l'heure de démarrer la matinale service par la voix de Parfait Teddy Comessé. Bonjour Teddy.
3: Bonjour Elvire, bonjour à tous. La première session criminelle de la cour d'appel de Bangui démarre aujourd'hui. Plus de 40 accusés, dont une femme, seront jugés pendant un mois pour des crimes entre autres, viol, assassinat et détournement de deniers publics. Plus de précisions avec Christo Roy Jordan Balingui.
4: Au total, 30 affaires qui concernent une quarantaine d'accusés seront jugées lors de cette première session criminelle. Selon la cour d'appel de Bangui, les accusés proviennent des maisons d'arrêt pour femmes de Bimbo, de Ngalaba et du Kondourou. Lors des sessions précédentes, les avocats avaient soulevé plusieurs exceptions concernant des dossiers qui n'ont pas été bien ficelés. Mais selon Jean Vidal Damas, procureur général près la cour d'appel de Bangui, tous les éléments sont réunis pour la tenue de cette session.
5: Si nous avons pu enrôler un certain nombre de dossiers parce que nous avons pu vérifier au regard de ce que dit la loi, que tous les actes nécessaires à la manifestation de la vérité ont été posés et que c'est des dossiers qui sont en état d'être enrôlés. Bon, n'importe les avocats, c'est leur rôle d'attirer l'attention de la cour ou peut-être du public sur certaines situations qui pouvaient peut-être entacher la régularité de cette procédure. Mais nous, à notre niveau, nous avons estimé que globalement, tous ces dossiers-là, nous avons essayé de passer ça au pain fin et nous pensons que ces dossiers-là peuvent être valablement retenus à cette session.
4: Selon la loi, la cour d'appel de Bangui doit organiser 2 sessions criminelles par an. Qu'est-ce qui explique le retard dans l'organisation de cette première session criminelle? Jean Vidal Damas répond.
5: La loi a prévu 2 sessions ordinaires pour l'année. Et en cas de nécessité, on peut même aller au-delà de 2 sessions. Mais particulièrement cette année, on a éprouvé beaucoup de difficultés pour que les moyens soient mis à notre disposition. Mais ça, c'est pas le fait de la cour d'appel, mais c'est le contexte économique qui a un peu joué sur l'organisation de cette session criminelle. Mais tout compte fait, les moyens ont été mobilisés.
4: Une 20aine de jurés a été choisie il y a 2 semaines pour prêter main forte aux juges lors des audiences. Ces derniers ont prêté serment avant de suivre une formation sur leur rôle auprès des juges.
3: Merci à vous Jordan. Entre-temps, l'ambassadeur de France en RCA, Bruno Fouché, s'inquiète de la situation sécuritaire à Amdafok au nord-est du pays et dans une partie du sud-est. Dans une interview accordée à la rédaction de Radio Ndekiluka, le diplomate français a parlé de la crainte au sein de la population tout en saluant les efforts de la MINUSCA et des FACA. Bruno Fouché au micro de Alexia Félix Yangmandi.
6: La zone du nord-est est fragile. Elle est tenue par la MINUSCA, par les FACA, qui sont des petits groupes. Je dirais Amdafok, il y a peu d'hommes. Et quand ils ont à faire une attaque subite, ça provoque une panique. Votre pays a traversé de grandes épreuves au cours des 10 dernières années. Alors, dès que ça bouge quelque part, tout de suite les souvenirs reviennent et la panique prend le dessus parce que les gens n'ont pas envie de revenir à une situation qu'ils ont connue il y a 10 ans. Le pays est en paix, il est stable. C'est le grand résultat qu'on peut tirer du travail de la MINUSCA et les gens sont très contents que la paix soit revenue. Donc quand ça bouge à droite et à gauche, que ça soit dans le nord-est ou dans le sud-est, j'étais à Zemio il y a quelques mois, j'ai vu que la situation n'était pas normale. Je veux dire, les hommes étaient partis, je veux dire, il y avait de la crainte un peu partout. Ça s'est dégradé depuis. Et naturellement, ça inquiète les Centrafricains qui n'ont pas envie de revoir revenir une période qu'ils ont détestée et qui maintenant est dépassée. Et ils souhaitent que la paix et la stabilité restent la règle pour demain.
3: Rappelons que la ville d'Amlafok, dans le nord-est du pays, a été visée le 30 juin dernier par une attaque meurtrière. Elle a été menée par des hommes armés dont certains seraient venus du Soudan, un pays en proie à un conflit armé. Du côté du sud-est, il y a l'insécurité dans une partie du Haut-Momo et du Momo où des enlèvements ont été signalés. Une autre inquiétude est celle des habitants du village Imoro, situé à 47 km de Damara, dans l'Omerapoko. Ils craignent de nouvelles violences armées. Ils demandent alors le renforcement du dispositif sécuritaire dans la zone. Cette peur fait suite à l'assassinat avant-hier d'un géologue suisse et de son garde du corps, un soldat des FACA dans la zone. Ils ont été enlevés le 31 juillet dernier par des hommes armés non encore identifiés et leurs corps sans vie ont été retrouvés le lendemain dans la brousse. Selon des sources locales, ils ont été kidnappés lors d'une mission de prospection minière dans la zone de Imoro. Actualité sportive, Afrobasket U18 en Côte d'Ivoire. À deux jours de la compétition, les Fauves de Bazouangui catégorie féminine sont toujours à Douala au Cameroun. Ces centrafricaines attendent toujours les fonds nécessaires de la part du gouvernement afin de faire le déplacement sur Abidjan. De son côté, le président de la fédération de cette discipline, Anissé Patrick Milabigonofé, a indiqué qu'il est optimiste pour la participation des Fauves à cette compétition prévue du 5 au 16 août prochain à Abidjan, Côte d'Ivoire, regroupant 12 nations. La République centrafricaine est dans la poule A aux côtés du pays organisateur de l'Ouganda et du Kenya. Football à l'international, c'est la poursuite de la deuxième journée de la CAN féminine 2026 au Maroc. Ce soir à 21h, le Sénégal s'oppose au Maroc. Au même moment, le Kenya affronte l'Algérie. Hier, le Ghana s'est incliné devant le Cameroun. Et puis, et le Mali a battu Cap-Vert 3-0. Plutôt 3-2. Ainsi s'achève ce résumé, la version Sango, c'est juste après ce jingle. 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
6: la zone du nord-est est fragile. Elle est tenue par.
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6: il souhaite que la paix et la stabilité reste la règle pour demain.
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Maintenant, nous sautons pour ce train musical avec le groupe Sandra Diaz, Retour du docteur. Et après, ça sera la lecture de vos avis communiqués en français et en sango.

0: Vous les vrais, vous avez été communiqué. Merci beaucoup, Diane Stéphanie Bokula, pour ce titre signé par Sandra Diaz. Retour du docteur.
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Tropique une demande de pluie Centra Event nous offre deux postes. Le titre de poste assistant, assistant comptable. Centra Event, qui est une société événementielle centrafricaine en pleine croissance, portée par une équipe majoritairement jeune, dynamique et engagée. Ne se contente pas d'organiser des événements, mais crée des expériences. Les activités se reposent sur trois piliers. L'événement, l'événementiel clé en main, location et installation de tentes, équipement audio, écran LED, jeu de lumière, coordination complète d'événements d'entreprise, galas, mariages, conférences et autres, l'aménagement d'espace premium, conception et gestion d'espace VIP, la production d'événements propres, concerts, soirées, projections et événements outdoor. Mission et résultats attendus de l'assistante ou encore de l'assistant comptable. Ce poste est un poste de confiance et de rigueur. La personne recrutée sera sous la responsabilité de la comptable principale. Elle sera évaluée sur la fiabilité et sa réactivité de rein. Sur le plan financier, assurera un suivi rigoureux et transparent de toutes les dépenses, paiements et décaissements journaliers de Centra Event. Sur le plan opérationnel, être une personne de confiance qui va sur le terrain, connaît les fournisseurs et garantit que les achats faits au bon prix, au bon moment, sont faits au bon prix et au bon moment. Profil recherché. Avoir une formation en comptabilité, gestion ou finance, BTS, DUT ou équivalent, une expérience en tenue de caisse, gestion de dépenses ou comptabilité de base, une bonne maîtrise d'Excel, saisie, tableau de suivi, formule simple, la connaissance des fournisseurs et du marché des matériaux bongués internationaux. Ce que vous êtes, honnête, intègre, rigoureux, rigoureuse et organisée, débrouillard, réactive, sur le terrain, certains achats sont urgents, à l'aise avec les chiffres et les documents justificatifs. Comment candidater? Les candidatures en ligne sont à envoyer sur le numéro WhatsApp 74 19 17 18 où les dépôts physiques sont à déposer à Centra Event à l'hôtel Ledur Plaza du lundi jusqu'au vendredi de 9h à 16h. Dossier, le dossier doit comprendre un curriculum vitae à jour, une lettre de motivation expliquant pourquoi vous êtes la bonne personne parce que ce poste est adressé au directeur général de Centra Event. Date limite de candidature le 5 août 2026. 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Toujours Centra Event pour les postes à pouvoir, cette fois-ci assistante commerciale et marketing pour un contrat de consultance de CDD, contrat à durée déterminée selon le profil. L'événementiel, clé en main, location et installation de tentes, équipement audio, écran LED, jeu de lumière, coordination complète d'événements d'entreprise, galas, mariages, conférences, l'aménagement d'espace premium, conception et gestion d'espace VIP, dont un lounge VIP, la production d'événements propres comme concerts, soirées, projections et événements outdoor. Le poste, la personne qui sera recrutée, sera au cœur du développement commercial et de la visibilité de Centra Event. Elle travaille en autonomie, rend compte à la DGA et sera évaluée sur des objectifs commerciaux et marketing. Sur le plan commercial, développer le chiffre d'affaires et le portefeuille de clients de Centra Event en signant des nouveaux contrats et en fidélisant les clients existants. Sur le plan marketing, construire et animer la présence de Centra Event pour améliorer la notoriété de la marque. Profil recherché, avoir une expérience commerciale confirmée, idéalement auprès des grands comptes ou institutions. Vous savez ouvrir des portes et les garder ouvertes. Avoir un réseau déjà constitué dans le tissu économique institutionnel de Bangui. Avoir une bonne maîtrise des réseaux sociaux comme Facebook, Instagram, WhatsApp, Business. Le français courant à l'écrit comme à l'oral et l'anglais internat. Une formation BAC plus 2 en vente, relations clients ou technique commerciale. Un terme plus, avoir une bonne connaissance du secteur événementiel. Être dynamique. Vous avez un profil de
terrain opérationnel et vous êtes doté d'un excellent sens de contact, vous connaissez le marché centrafricain, ses acteurs, ses codes, vous êtes autonome, vous observez, vous proposez, vous agissez, vous avez envie d'apprendre et de grandir, vous êtes ambitieux, ambitieuse et force de proposition. Candidature en ligne. Les dossiers sont à envoyer sur le numéro WhatsApp, toujours le numéro 74 19 17 18. Les dépôts physiques, les dossiers sont à déposer à l'hôtel Ledger Plaza du lundi jusqu'à vendredi de 9h à 16h. Les dossiers de candidature pour le poste de l'assistante commerciale et marketing doivent comprendre un curriculum vitae à jour, une lettre de motivation expliquant pourquoi vous êtes la bonne personne pour ce poste et adressée au directeur général de Centra I20. Un mini plan d'action, trois idées concrètes que vous mettriez en place dans les 30 premiers jours pour développer le chiffre d'affaires et la visibilité de Centra I20. Date limite de candidature 5 août 2026. 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La direction du groupe scolaire Tartine et Chocolat, lycée Noël Éclair, informe les parents d'élèves et le public panguissois que les inscriptions au titre de l'année académique 2026-2027 continuent à la maternelle, primaire et au secondaire. Pour tout enseignement, adressez-vous à la direction du groupe scolaire Tartine et Chocolat tous les jours de 8h à 13h. Nous souhaitons la bienvenue à tous les nouveaux élèves. Contact 72 40 25 25. 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

0: Et notre prochain rendez-vous, c'est avec Ursula Merveille Mivala dans la chronique Astuces Recyclage.
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2: Nous sommes de retour sur Radio Dekiluka cette fois, c'est dans la chronique Astuces. On va vous montrer quelques astuces pour être plus efficace dans votre travail. Être efficace ne signifie pas travailler sans arrêt ou courir toute la journée. Au contraire, c'est savoir utiliser son temps intelligemment pour obtenir de meilleurs résultats. Première astuce, planifiez votre journée chaque matin ou même la veille au soir. Notez les tâches les plus importantes à accomplir. Commencez par celles qui demandent le plus de concentration avant de passer aux tâches plus simples. Deuxième astuce, fixez des priorités. Tout est important, mais tout n'est pas urgent. Apprenez à distinguer ce qui doit être fait immédiatement de ce qui peut attendre. Troisième astuce, tenez un agenda ou un calendrier. Si vous avez beaucoup de rendez-vous, des réunions ou des solutions, inscrivez-les. Cela évite les oublis, les retards et les conflits d'horaires. Quatrième astuce, évitez les distractions. Les notifications du téléphone, les discussions interminables ou les réseaux sociaux peuvent vous faire perdre un temps précieux. Accordez-leur un moment précis, mais ne les laissez pas prendre le contrôle de votre journée. Cinquième astuce, osez déléguer lorsque c'est possible. Vous n'avez pas besoin de tout faire seul. Travailler en équipe permet souvent d'être plus rapide et plus efficace. Enfin, n'oubliez pas de prendre de courtes pauses, quelques minutes pour souffler, s'étirer ou boire un verre d'eau permettent de retrouver de l'énergie et de rester concentré plus longtemps. En résumé, une bonne organisation, une planification claire, des priorités bien définies et une bonne gestion du temps sont les clés d'une journée productive. Rappelez-vous, ce n'est pas celui qui est le plus occupé qui réussit le mieux, mais celui qui est le mieux organisé. Merci pour votre attention et à très bientôt. 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

sur Radio Ndekiluka, vous êtes connecté depuis vos différentes positions. Bel bonjour, c'est maintenant que vous êtes connecté. 8h52 minutes après le magazine Entre Voisins. Nous sommes dans notre petit train musical, cette fois-ci avec le groupe musique Mami Wata. En direction de 9h00, d'ici là, nous checkerons bien les points d'actualité des tout premiers pour ce 3 août. Après, le reste de notre programme pour la matinale service s'en suivra.

0: population centrafricaine et les abonnés Télécel en particulier.
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3: Et voilà, il est bien 9h sur Radio Ndekiloka, l'heure de suivre les tout premiers points d'actualité de ce 3 août présenté par Parfait Teddy Comessé. Teddy, rebonjour.
4: Rebonjour Elvire, bonjour à tous. Ouverture aujourd'hui de la première session criminelle de la cour d'appel de Bangui. Plus de 40 accusés des maisons d'arrêt pour femmes de Bimbo, de Ngaragba et du camp de Rou seront jugés et situés sur leur sort. Ils seront jugés pendant un mois pour des crimes entre autres, viols, assassinats et détournement de deniers publics. Un autre sujet, c'est l'inquiétude des habitants du village Imoro, situé à 47 km de Damara dans l'Omilapoko. Ils craignent de nouvelle violence armée. Cette peur fait suite à l'assassinat avant-hier d'un géologue suisse et de son garde du corps, un soldat des FACA. Ils ont été enlevés le 31 juillet dernier par des hommes armés non encore identifiés et leurs corps sans vie ont été retrouvés le lendemain dans la brousse. Selon des sources locales, ils ont été kidnappés lors d'une mission de prospection minière dans la zone de Imoro. Actualité hors de nos frontières, le gouvernement camerounais rassure que le président Paul Biya est en vie et qu'il n'y a aucune vacance de pouvoir. Son porte-parole, René Sali, s'est exprimé après les inquiétudes autour de l'absence prolongée du chef de l'État. Il a quitté le pays depuis près de 2 mois. Le ministre porte-parole du gouvernement annonce le retour imminent du président camerounais Paul Biya dans son pays. Selon lui, ce dernier, âgé de 93 ans, poursuit son séjour à Genève, en Suisse. Football à l'international, c'est la poursuite de la deuxième journée de la CAN féminine 2026 au Maroc. Ce soir à 21h, le Sénégal s'oppose au Maroc. Au même moment, le Kenya affronte l'Algérie. Hier, le Ghana s'est incliné devant le Cameroun 1-0 et le Mali a battu Cap-Vert 3-2. 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

0: Bonjour à toutes et à tous et bienvenue dans ce nouveau numéro de table ronde consacré au projet de capital humain et d'autonomisation des femmes et des filles. L'inclusion financière est un levier essentiel pour renforcer l'autonomie économique des femmes et des jeunes. À travers les associations des jeunes pour l'épargne et le crédit ADJEC, le projet favorise l'épargne, l'accès au financement et le développement d'activités génératrices des revenus. Quels sont les premiers résultats obtenus? Quels défis restent à lever? Pour répondre à toutes ces questions, nous recevons aujourd'hui comme invité Madame Christelle Laurine Bois, chargée de communication du projet Maingo. Bonjour Madame.
1: Bonjour.
0: Nous avons également Madame Nancy Goundan, chef de service ingénierie du projet CAPMEIA. Bonjour Madame.
2: Bonjour.
0: Nous avons également Monsieur Ked Geno Romeo, responsable programme inclusion financière. Bonjour Monsieur.
3: Bonjour Madame.
0: Nous vous rappelons que cette émission est réalisée en partenariat avec le projet Maingo. Place à nos questions maintenant. Encore bienvenue à vous dans cette table ronde. Si c'est maintenant que vous nous rejoignez, fidèle auditeur de Radio Ndikiluka. Première question pour commencer notre échange dans cette table ronde. Notre première question va vers Madame Christelle Laurine Bois, qui est bien chargée de communication du projet Maingo. Dites-nous, Madame, est-ce que vous pouvez nous présenter le projet Maingo et rappeler les principaux objectifs de sa composante consacrée à l'inclusion financière?
1: Ok, merci Madame Elvie. Le projet Maingo, comme vous l'avez dit tout à l'heure, c'est le projet, le nom complet, c'est le projet du capital humain et d'autonomisation des femmes et des filles que nous avons baptisé Maingo en langue nationale. C'est un projet du gouvernement financé par la Banque mondiale. Alors, pourquoi ce projet? Je dirais qu'il est conçu pour répondre aux besoins majeurs auxquels sont confrontées les femmes et les jeunes filles en République centrafricaine, notamment en matière d'accès à la santé, à l'éducation et aux opportunités économiques. L'objectif du développement du projet, je l'ai un peu mentionné tout à l'heure. Ce projet, l'objectif du développement du projet est d'accroître l'accès des femmes et des filles aux services essentiels de base, à savoir la santé, l'éducation et les opportunités d'emploi.
0: Très bien, Madame. Nous restons toujours avec vous. Est-ce que vous pourriez nous dire également quelles sont les composantes et vos zones d'intervention?
1: Ok, merci. Le projet Maingo a 4 composantes, dont 3 composantes opérationnelles. Déjà la composante 1, dans cette composante, le projet travaille, le projet a recruté un groupement, c'est Pades Kodetikwa, qui est chargé de mettre en œuvre les activités dans les espaces sur le club. Déjà les espaces en milieu communautaire et en milieu scolaire pour les adolescentes et jeunes filles, et les clubs au milieu communautaire pour les adolescents et jeunes hommes. Et dans ces espaces, il y a beaucoup de programmes qui sont développés, à savoir les compétences de vie, les droits de la santé, les droits de la femme, la santé de la reproduction, l'inclusion financière et autres. Donc on aura l'occasion tout à l'heure de revenir sur ça. Et c'est à travers cette composante que le projet travaille aussi sur le programme d'inclusion financière avec le groupement. Ensuite, il y a la composante 2, qui a 3 sous-composantes. Déjà, la première sous-composante 2.1, dans cette sous-composante, nous appuyons le ministère de la Santé dans la mise en œuvre de la politique d'engagement communautaire avec pour objectif de faciliter l'accès des communautés aux soins de santé. Et donc, à travers cette sous-composante, à travers cet appui, nous appuyons le ministère pour déployer les agents de santé communautaire, donc précisément dans la commune de Begwa, dans la commune de Bimbo. Ici à Bangui, nous travaillons particulièrement dans la commune de Bimbo. À travers ce déploiement, les relais communautaires ont été recrutés, formés, équipés et déployés dans cette commune pour apporter les premiers soins aux communautés, aux populations de la commune de Bimbo. À ce jour, je peux dire qu'il y a pratiquement 454 agents de santé communautaire qui ont été formés et qui sont opérationnels dans cette commune. Ensuite, il y a la sous-composante de 2.2, toujours dans la composante 2, la sous-composante 2.2 a deux volets. Le premier volet concerne deux programmes. Le premier concerne le programme Rendre l'école accessible aux filles et un deuxième programme Rendre l'école amie des filles. Dans le premier programme, le projet octroie des bourses aux élèves de la 6e en 3e depuis le début, depuis l'année 2023. Nous octroyons des bourses aux élèves de la 6e en 3e dans 49 établissements des zones qui sont situées dans les zones d'intervention du projet. Et à travers le programme Rendre l'école amie des filles, le projet a recruté et mis en place des structures communautaires, à savoir le comité de gestion des établissements scolaires, COGEDES, que nous appelons en abrégé COGEDES, et l'association des mères éducatrices AME. Ces structures ont reçu des subventions du projet pour améliorer l'environnement scolaire afin de le rendre favorable à l'éducation des élèves, particulièrement des filles. Ensuite, il y a la troisième sous-composante de la composante 2 qui travaille déjà dans cette sous-composante. Nous appuyons le ministère de l'Éducation à travers vers la réhabilitation et l'équipement des centres de formation pour former des jeunes. Et aujourd'hui, à ce jour, nous avons pu réhabiliter 3 centres de formation dans nos zones d'intervention, à savoir Bangui, Sibut et Bombari. Et il y a 3 autres centres qui ont été réhabilités par un autre partenaire et le projet est venu juste appuyer l'équipement et la formation des jeunes. Et ces centres se trouvent à Bozo, Bossangwa et Berberati. De nos jours, nous avons 2500 jeunes qui sont en formation dans tous ces différents centres, dans plusieurs filières. Et la dernière composante opérationnelle du projet, la composante 3, dans cette composante, nous appuyons le ministère de la promotion du genre dans la mise en place et l'opérationnalisation de l'Observatoire national de la parité et du capital humain. Et deuxièmement, nous travaillons aussi, nous menons des activités de sensibilisation, de communication pour le changement de comportement au sein des communautés. Donc voilà très rapidement les différentes composantes opérationnelles du projet Maingo.
0: Madame Nancy Ngundan, vous êtes chef de service ingénierie du projet Kameya. Quelque chose d'abord à ajouter avant que vous nous dites comment est-ce que se passe la collaboration entre l'unité de gestion du projet CEPADES pour renforcer la mise en œuvre ou encore le travail de Maingo?
2: Ok, merci madame. Mais avant tout, je voudrais juste corriger quelque chose.
0: D'accord.
2: Cette collaboration, c'est pas directement avec l'unité de gestion du projet, mais plutôt avec le groupement CEPADES Codetchikwa, qui est chargé de la mise en œuvre de la composante 1 du projet, et plus particulièrement dans le programme inclusion financière. Okay. C'est là que nous intervenons au fait. Et nous travaillons ici en collaboration pour renforcer les capacités des bénéficiaires, des jeunes bénéficiaires dans le domaine de l'entrepreneuriat. Et pour ce faire, on a recruté des coachs, d'accord, qui font ce travail-là sur le terrain. Donc, avant qu'ils aillent sur le terrain, leurs capacités, eux, d'abord ont été renforcées dans le domaine de l'entrepreneuriat, et à eux maintenant d'aller dupliquer cela dans leurs différentes zones d'intervention. Et ensuite, nous sommes là pour nous assurer aussi de la pertinence des plans d'affaires, parce qu'avant que les bénéficiaires puissent recevoir les subventions, il faut un projet.
0: D'accord.
2: Donc, ensemble avec les coachs, ils vont peaufiner leur idée de projet et les plans d'affaires nous seront transmis, et ensemble avec l'équipe de CEPADES, nous allons valider ces plans d'affaires avant qu'ils puissent recevoir leurs subventions. Et pour terminer, notre collaboration avec CEPADES s'inscrit dans la pérennisation, des activités, des acquis du projet, et plus particulièrement du programme inclusion financière, parce que ce sont des micro-entreprises qui seront créées. Donc après, il faut un suivi au fait. Ces entreprises vont grandir, donc qu'est-ce qu'il faut faire? Donc nous serons là pour les appuyer dans ce sens, en fait, qu'ils continuent d'exercer les activités.
0: Quand vous dites le projet, nous restons toujours avec vous, Madame Ngundan, quand vous dites un plan de projet, ce sont ces bénéficiaires-là qui doivent monter ces projets grâce aux aides de ces coachs que vous envoyez sur le terrain ou bien ça se passe comment?
2: Tout à fait. Les bénéficiaires vont d'abord subir des formations, une initiation, d'accord. Qu'est-ce qu'on doit faire pour être un entrepreneur? Il faut d'abord l'idée. On va leur expliquer tout cela. Et avec ça, après cela, ensemble avec les coachs, ils vont identifier leur idée de projet. Et les coachs vont les aider d'abord à monter ces projets. Et puis les coachs vont transférer ça et ça va suivre son cours pour la validation.
0: Bien, merci. Nous poursuivons toujours nos questions. Cette fois-ci, nous tournons vers M. Kédé Gino Romeo, responsable du programme Inclusion financière. Dites-nous, où est-ce que nous en sommes aujourd'hui avec la mise en œuvre des ADJEC dans les différentes zones d'intervention?
3: Merci beaucoup, madame. Actuellement, il faut dire que les activités ont beaucoup évolué sur le programme d'inclusion financière. Ma prédécesseur ou bien en a déjà beaucoup parlé. Nous avons d'abord commencé par la formation des formateurs qui sont les coachs. Nous avions fini cette formation et les coachs sont allés maintenant dans les villages. Ils ont formé maintenant les AJEC parce que un village, c'est un AJEC, c'est-à-dire association de jeunes, d'épargne et de crédit. Parce qu'au départ, nous devions donner des financements à 1808 bénéficiaires. Vu que ce nombre était peu, nous avions changé ce processus, d'accord, sous le contrôle du projet de Mingo. Donc, nous avions dit que tous les bénéficiaires qui ont le désir d'entreprendre doivent être pris en compte. Et donc, ils doivent alors former des sous-groupes. Et c'est dans ces sous-groupes, au niveau de chaque village AJEC, que nous allons maintenant apporter des subventions aux bénéficiaires. Donc, les coachs sont allés sur le terrain en premier lieu pour former ces sous-groupes AJEC. C'est-à-dire, quand vous prenez un village, s'ils sont par exemple 100, alors ils vont former des sous-groupes au sein du groupe 100 pour que ces groupes-là puissent alors recevoir des subventions. Ces groupes sont formés en par affinité, d'abord par sexe et par affinité, et par motivation et par compétence. Donc quand ces groupes sont formés maintenant, alors le coach maintenant passe à la formation sur les questions d'idées de projet, comment élaborer un plan d'affaires, comment faire les études de marché et tout ça. Et donc quand tout ça est fait, le coach, puisqu'il est instruit à élaborer les plans d'affaires, appuie ses bénéficiaires et amène les bénéficiaires maintenant, les coachs, les aides et parfois même avec son ordinateur, les outils qui lui ont été confiés, les aides à écrire les plans d'affaires qui sont soumis. Ces plans d'affaires-là sont soumis aux supérieurs hiérarchiques, c'est-à-dire les superviseurs qui sont déjà sur le terrain, et le processus de validation va passer au niveau supérieur, au niveau du chef d'antenne, ensuite au niveau du conseil préfectoral, et va venir vers nous. Et après validation, nous allons passer aux subventions. Nous sommes à ce niveau actuellement. Il faut dire que beaucoup de plans d'affaires ont été déjà réalisés et soumis et sont actuellement au niveau des superviseurs et des CA pour validation. Dès que ce processus est terminé, alors les subventions seront sur le terrain. Voilà ce que je pourrais dire.
0: D'accord. Et nous restons toujours avec vous. Comment est-ce que ça se passe du côté sélection de ces bénéficiaires-là?
3: Ok. La sélection se fait. D'abord, il faut d'abord dire que nous tenons compte de nos bénéficiaires qui ont suivi des programmes antérieurs.
0: D'accord.
3: Parce que sur les espaces, il n'y a pas que le programme d'inclusion financière qui est administré. Donc, avant qu'une personne ne soit bénéficiaire de ce programme d'inclusion financière, il faut que cette personne passe d'abord par le programme de compétences de vie. Je pense que madame
0: Christelle
3: l'a dit tout à l'heure. Donc, il doit passer par le programme de compétences de vie où il apprend comment vivre, comment gérer, comment faire de l'épargne, comment avoir des visions, comment avoir des objectifs de sa vie. Donc, on lui apprend tout ça parce qu'il faut une base sur laquelle il ne faut pas simplement remettre de l'argent aux gens pour que les gens puissent ne pas savoir quoi faire avec ses sous. Donc, il passe d'abord par le programme de compétences de vie, de santé, de reproduction sexuelle et tout ce qui est de l'alphabétisation aussi parce qu'on les apprend aussi à lire et écrire. Donc, dès que le bénéficiaire a passé tous ces programmes, alors il est éligible au programme d'inclusion financière. Donc, s'il a au moins 16 ans, parce que selon la législation centrafricaine pour travailler, il faut au moins avoir l'âge de la majorité. Donc, ces bénéficiaires éligibles doivent avoir au moins 16 ans. Donc, et s'ils ont les 16 ans, il faut aussi qu'ils aient la motivation d'entreprendre. Ce n'est pas parce que il y a des subventions qui doivent être disponibles pour les bénéficiaires que tout le monde va se lancer dans l'entrepreneuriat. Être entrepreneur, il faut avoir d'abord une motivation. Il faut d'abord avoir la volonté d'entreprendre. Et c'est sur ces critères-là, c'est-à-dire l'âge de la personne, avoir suivi les programmes sociaux de soutien et les programmes fondamentale. Donc, quand vous suivez ces différents programmes, alors, et que vous avez l'âge requis, que vous avez la motivation pour être entrepreneur, alors vous êtes éligible.
0: Merci bien, monsieur. La table ronde sur La table ronde sur Radio Ndeke Loka. Si vous nous rejoignez maintenant dans les matins de Radio Ndeke Loka, nous échangeons aujourd'hui sur notre thématique qui porte sur le point d'étape sur la mise en œuvre du programme d'inclusion financière. Cette émission est qui est réalisée en partenariat avec le projet Maingo. Nous poursuivons nos questions. Nous restons toujours avec vous, Monsieur Kédé Génou Roméo. Maintenant, parlons financement. Quel est le mécanisme d'octroi et subvention et quelles dispositions sont prises pour garantir une gestion responsable de ces fonds?
3: Ok, merci beaucoup, madame. Il faut dire que nous avons mis en place un mécanisme qui nous permettra d'atteindre nos objectifs. Parce que ici, il ne s'agit pas d'éjecter juste de l'argent dans la communauté pour que ces sous ne puissent pas faire ce qu'ils doivent faire. Donc, du coup, nous avons mis un mécanisme. D'abord, je viens d'en parler un peu. Il y a d'abord le processus de validation. D'accord? Les plans d'affaires sont d'abord validés par le superviseur, aussi ensuite envoyés au niveau du chef d'antenne qui coiffe les activités sur le terrain, qui va aussi valider, donner son avis. Et ensuite, il y a le conseil préfectoral, c'est-à-dire constitué des autorités qui doivent être informées, d'accord, pour accompagner le processus sur le terrain. Donc, dès lors que le plan d'affaires passe par tout ce processus-là, alors le CA donne autorisation pour que ce plan d'affaires puisse être financé. Mm-hmm. Et pour le financer, on n'envoie pas juste de l'argent dans la communauté. Il y a des cimes. D'abord, le groupement CEPADES Côte d'Ivoire a eu un contrat avec Orange Money pour avoir une cime-mère sur laquelle on met le fonds de tous les villages. Et donc, chaque village aussi a sa cime personnelle. Donc, dès lors que les 5 plans d'affaires ou 2 plans d'affaires sont validés dans un village donné, nous connaissons les montants-là. Mm-hmm. Et ces montants-là sont directement envoyés sur les cimes en question pour retrait. Et on ne va pas juste retirer ces sous pour aller donner aux bénéficiaires. Donc, puisqu'il y a le plan d'affaires, nous avons le matériel qui va servir, qui va permettre aux bénéficiaires de mettre en œuvre leurs activités. Donc, ce matériel-là, c'est ce matériel-là qu'ils iront payer, acheter, en accord ou bien sous la supervision du coach. Donc, ils vont payer ces matériels-là pour démarrer les activités. Et c'est dès que ces activités sont démarrées, il faut aussi dire que les sous ne sont pas envoyés en entièreté. D'accord. Il y a d'abord une première part de 70% pour s'assurer que les activités ont démarré. Mmh. Et dès lors que les activités démarrent, alors les 30% restants sont directement envoyés, même si ça démarre en 2 jours, en 3 jours. Donc, le processus va vivre sur son cours pour que les 30% restants soient envoyés aux bénéficiaires, pour que nous puissions nous assurer que les sous envoyés puissent faire vraiment ce pourquoi ils sont envoyés.
0: D'accord. Et sur les résultats?
3: Sur les résultats, c'est vrai, nous n'avons pas encore envoyé.
0: Non. Pour dire que... Ce que vous attendez.
3: Nous attendons que les activités démarrent dans toutes les zones d'intervention, parce que une économie ne se développe pas, se développe juste avec des activités génératrices de revenus, qui commencent d'abord petits, qui deviennent de grandes activités et ensuite deviennent dynamisent l'économie locale. Mm-hmm. Parce que sans activité, sans production, sans transformation, sans valeur ajoutée, il n'y a pas développement. Il n'y a pas de développement de l'économie. Donc, ce que nous attendons de ces sous, c'est que les activités soient menées et que l'économie locale soit dynamisée et que cela impacte sur l'économie nationale.
0: Bien, merci beaucoup, monsieur. Maintenant, nous en avons fini avec vous. Nous repartons vers Madame Nancy Ngundan. Madame, dites-nous quel rôle joue le CAMEA dans l'accompagnement du projet inclusion financière.
2: Ok, le rôle du CAPMEA dans l'accompagnement du programme inclusion financière. Comme je disais tantôt, le CAPMEA travaille ensemble avec le groupement CEPADES pour mettre en œuvre ce programme dont les détails ont été donnés par le responsable tout à l'heure.
0: D'accord.
2: Donc, nous accompagnons les coachs, d'accord. Nous renforçons d'abord leur capacité à aller de leur tour dupliquer cela dans leurs différents villages. Donc, tout ce qui concerne la formation en entrepreneuriat.
0: C'est vous qui vous en chargez.
2: Oui, oui. Et puis ensuite, nous veillons à ce que les plans d'affaires rédigés puissent être pertinents par rapport aux besoins réels des localités. Et aussi, nous nous assurons aussi de que l'activité puisse continuer, quoi, après le projet qui est la pérennisation, au fait.
0: Maintenant, comment est-ce que les AGEC peuvent-elles évoluer vers de véritables activités économiques capables de créer des revenus durables?
2: Ok, je pense que avec cette subvention que les bénéficiaires auront reçue, c'est déjà la base, c'est la fondation. Donc, on ne doit pas juste s'arrêter là. Et après le projet, il faut qu'il y ait un suivi, au fait. Donc, les micro-entreprises qui seront créées à base de ces subventions, faudrait qu'ils entrent dans le système d'accompagnement des PME, au fait. Et ça, c'est ce que le CAPMIA fait également. Et donc là, ils seront accompagnés parce qu'ils auront d'autres besoins pour grandir, d'autres besoins de renforcement des capacités selon leur domaine. Donc, il faudrait qu'ils continuent à avoir les formations et également, ils peuvent avoir accès à d'autres opportunités, avoir accès à d'autres marchés. Donc, après ce programme, il faudrait que l'accompagnement puisse continuer. Cela va leur permettre de grandir et puis de s'imposer et de contribuer au développement économique du pays.
0: Nous restons toujours avec vous, Madame Ngundane. Certainement, pour un projet au CJDC, il y a toujours des défis que vous rencontrez. Si oui, est-ce que vous avez aussi des solutions à recommander pour pouvoir renforcer la pérennité des AGEC après ce projet?
2: C'est vrai que les défis ne manquent pas. Et je pense que pour le CAPMIA, le véritable défi, c'est le déploiement au fait. Le problème des ressources qui lui permet de se déployer. Je pense que pour l'instant, les activités se déroulent dans 4 zones et il y a d'autres zones qui vont encore s'ajouter à cela. Donc pour un suivi de proximité, il faudrait que le CAPMIA ait des antennes dans ces zones également. Et ce qui n'est pas le cas, nous faisons souvent des suivis ponctuels, d'accord, des missions de suivi et c'est pas suffisant. Donc pour pérenniser les activités, si les comportements, les capacités du centre peuvent être renforcées, enfin qu'il puisse avoir des antennes dans ces localités, ça va lui permettre de continuer l'accompagnement après le projet dans ces zones. Et ces micro-entreprises qui sont créées, elles vont continuer à exercer parce qu'elles sont suivies de près.
0: Merci beaucoup à vous. Madame Christelle, nous arrivons là au terme de nos échanges. Peut-être que vous aurez quelque chose à rajouter sur ce point d'étape sur la mise en œuvre du programme d'inclusion financière.
1: Bon, si j'ai en termes d'ajout, je voudrais juste revenir un peu sur le mécanisme de coordination et de suivi de toutes ces activités qui sont menées sur le terrain avec le groupement CEPADES Codetiquoi. Et donc, pour nous permettre d'avoir une meilleure coordination et un meilleur suivi de toutes ces activités, l'unité de gestion du projet en partenariat avec le groupement CEPADES Codetiquoi s'appuie sur un dispositif de coordination structuré autour de 4 axes majeurs.

0: avec le consortium pour analyser l'état d'avancement des activités et proposer des recommandations au besoin. Et en troisième lieu, nous organisons des missions de terrain, nous organisons des missions conjointes avec l'UGP. L'UGP et le groupement CEPADES organisent des missions conjointes pour s'assurer de la mise en œuvre effective des activités, résoudre les problèmes rencontrés et échanger avec les bénéficiaires. Et en dernier lieu, enfin, l'UGP a également mis en place des comités de gestion de presse, des comités de gestion de plaine dans toutes les localités où nous intervenons. Donc, dans chaque localité, il y a des comités de gestion de plaine qui ont pour mission principale d'assurer, de s'assurer que toutes les mesures de sauvegarde environnementale et sociale sont bien prises en compte. Et aussi, ils travaillent pour collecter toutes les plaintes, les litiges issus des communautés dans le cadre de la mise en œuvre de toutes les activités du projet. Donc voilà un peu l'accompagnement et le suivi que l'UGP apporte au groupement CEPADES Côte d'Ivoire pour s'assurer de la bonne mise en œuvre des activités sur le terrain et surtout du lien avec les objectifs de développement du projet Maingo.
1: Merci beaucoup. Autre chose à ajouter? Non, c'est tout. C'est bon. Merci beaucoup à vous, chers invités. Nous devrions juste retenir que l'inclusion financière repose sur l'épargne, la formation, l'accompagnement et le développement d'activités économiques durables. Autant de leviers pour renforcer l'autonomie des femmes et des jeunes. Merci à vous, chers invités, pour vos réponses, éclairages et contributions. Également à vous, chers fidèles auditeurs de Radio Nekeluka, pour votre fidélité. La partie technique est assurée par Aurin Sangoumbé. Je vous dis à bientôt pour une autre table ronde sur Radio Nekeluka. 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

0: Bonjour à tous, il est 9h en temps universel et 10h à Bangui et vous avez suivi le point d'actualité de Radio Ndé qui est présenté par Parfait Teddy Commissaire. Bonjour.
1: Bonjour Stevenson Herbin Wallo, bonjour à tous. La première session criminelle de la Cour d'appel de Bangui s'ouvre aujourd'hui. Plus de 40 accusés des maisons d'arrêt pour femmes de Bimbo, de Ngaragba et du Kondoro seront jugés et situés sur leur sort. Ils seront jugés pendant un mois pour des crimes entre autres, viol, assassinat et détournement de deniers publics. Un autre sujet, c'est l'inquiétude des habitants du village Imoro, situé à 47 km de Damara dans l'Ombela Poko. Cette peur fait suite à l'assassinat avant-hier d'un géologue suisse et de son garde du corps, un soldat des FACA. Ils ont été enlevés le 31 juillet dernier par des hommes armés non encore identifiés et leurs corps sans vie ont été retrouvés le lendemain dans la brousse. Selon des sources locales, ils ont été kidnappés lors d'une mission de prospection minière dans la zone de Imoro. Actualité hors de nos frontières au Burkina Faso, les autorités ont lancé un dispositif de vidéo-verbalisation. Depuis samedi, c'est-à-dire avant-hier, certaines infractions au code de la route dans la capitale Ouagadougou sont enregistrés grâce à des caméras installées par le ministère de la Sécurité publique. Quelques heures après son entrée en vigueur, le dispositif a déjà détecté plus de 1000 infractions. La majorité concerne le non-respect des feux tricolores, des excès de vitesse ou l'utilisation du téléphone au volant. Football à l'international, c'est la poursuite de la deuxième journée de la CAN féminine au Maroc. Ce soir à 21h, le Sénégal s'oppose au Maroc. Au même moment, le Kenya affronte l'Algérie. 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
0: Donc, il y a des gens qui ont une organisation qui est compliquée, qui ont une thérapie, qui ont un cadre de l'eau.
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1: Mais maintenant, bah, qu'est-ce qu'il y a le cas, il y a le cas. Bon, mais on change, on a pas gigé, mais basi, bah, comme il y a un demi-gigé. Bon, c'est vrai. Hein? Sérieusement, gosse, pour toi, bah, gigé, na gosse, bah, gigé, cas, gosse, voilà, c'est un peu du meilleur, hein.
0: Mais gosse, tu es quoi, le meilleur, hein? 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
1: Mais il n'y a pas qu'à Justine, il va à Messe d'Antenne, Gozon, parfois un peu du peindre temps, mais mon mélo, le petit qui peut pas tout, mon zala, il appelle le Bouba. 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
1: Et puis, mon wife, pour connaître Johnny Mingi.
3: Oui, je peux. Quand je dois te godon, si je suis un peu cassé, je vais me faire un peu de.
1: Alors, il n'y a pas qu'à Martin, hein, et qui n'a pas dit ça à la Calasso aussi, tu vas. Dans la société qui coûte à Wali, il y a quand même Mingi, à la Babé Africa, à la Babé Wali Béafrica. Là, ce bande de Tchan, de Tchi Wali Béafrica qui tourne dans la ligne dans Tchi Ligue Tchigingwan Ginja. Est-ce que Wali Béafrica Ginja, Ligue Niwa, Wali Béafrica, à la Tchigingwan Ginja, qui Mingi a payé, mais à la Tchisopona qui Mingi?
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1: Alors, on est 40 dans ce tour parce qu'il va gosse ça en aller là, il quoi qui prendrait à l'organiser bien mais la fin de gosse soit à ligne de voisin ça ka wale kan tourner. Il y a pas que Justine.
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0: 6h53 minutes sur Radio Nekiluka. Yann de Yakizo sur Radio Nekiluka, c'est sûr, ce titre que nous avons cédé la place à Verdiane, qui a dû en place pour la tranche. À vous de jouer, Verdiane. Bonjour.
1: Bonjour, Svensson. Bonjour à tous.
0: Une nouvelle semaine qui démarre aujourd'hui.
1: Oui, tout à fait. Hier, c'était dimanche. On a fait le passage d'enseigne aujourd'hui aussi. Quelle coïncidence.
0: D'accord. Alors, le programme de la journée.
1: Alors, cette semaine, on a un sponsor pour Mandako qui est Ocha. Voilà, on a plein de cadeaux à gagner. Donc, nos auditeurs vont tenter leur chance dans Mandako. Mais avant Mandako, on a, comme d'habitude, la lecture des vœux d'anniversaire, karaoké, la grande édition à 13h et le dossier du jour va tout boucler.
0: D'accord, Bertrand, on peut que vous souhaitez bonne tranche.
1: Merci beaucoup, Sylvain Son. À très bientôt.
0: À très bientôt. Au revoir.

travers le passage d'antenne, vous pouvez déjà connaître que c'est la tranche à vous de jouer qui démarre. Bonjour et surtout bienvenue à vous tous dans cette tranche que vous émettons. À vous de jouer, la tranche la plus suivie du pays, la tranche événementielle, la tranche qui vous informe également. Lundi 3 août 2026, c'est le 215e jour de l'année aujourd'hui. Alors, si nous faisons le calcul, nous comprendrons donc qu'il nous reste 150 jours avant d'arriver à la nouvelle année. Que Dieu nous garde, que Dieu nous protège, qu'il veille également sur notre pays. Nous abordons ce jour la 32e semaine de l'année et nous fêtons les prénommés Lydie. À celle qui porte ce beau prénom, nous souhaitons une bonne fête patronale. Lydie Serregaza, bonne fête patronale à vous. Le signe du mois, c'est Lion. Le lézard qui veut traverser la route des éléphants doit connaître la poussière. Ça veut dire affronter de grandes difficultés, demande de la prudence et de l'humilité. Journée mondiale du capoeiriste. Voilà. Ce sont ceux qui pratiquent le jeu de capoeira. Voilà. On en trouve également chez Nice. Bonne célébration à vous, les pratiquants de capoeira. À vous de jouer sur Azon de Kelou, Carnina, Verdian, Niabode, c'est moi. Vous avez reconnu ma voix. Je bénéficie de l'appui technique de Dan Stéphanie Bokula, Tarsis Banga, Miguel Élisée Banga Côté, c'est pas Sandy Bia. Dans 3 minutes, il sera 11h et nous allons vous inviter à suivre le point d'actualité. 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
6: Les 4 top signal à 11h sur Radio Ndekeluka alors nous vous invitons à suivre le point d'actualité présenté par Alexia Félixian Bandi Alexia, bonjour.
7: Bonjour Nina Verdiania Boté, bonjour à toutes et à tous. Ouverture aujourd'hui de la première session criminelle de la cour d'appel de Bangui. Plus de 40 accusés des maisons d'arrêt pour femmes de Bimbo, de Ngaragba et du camp de Roux seront jugés et situés sur leur sort. Le nombre des enfants de la rue communément appelée Kodobé ne cesse d'augmenter à Bangui. Ils sont installés dans presque tous les coins de la capitale pour commander à leur survie une inquiétude de nombreuses personnes. Actualité à international, le gouvernement camerounais assure que le président Paul Biya est en vie et qu'il n'y a aucune vacance de pouvoir. Son porte-parole Rémi Sadi s'est exprimé après des inquiétudes autour de l'absence prolongée du chef de l'État. Il a indiqué qu'il a quitté le pays depuis près de 2 mois. Afro-basket des U18 en Côte d'Ivoire à 2 jours de la compétition. Les fauves de Bazou Bangui, catégorie féminine, sont toujours à Douala. Ces centrafricaines attendent toujours les fonds nécessaires de la part du gouvernement afin de faire le déplacement sur Abidjan.
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6: C'est tout pour ce point.
8: l'actualité de 11h. Merci à tous de l'avoir suivi. Nina Verdian Niabodé, je vous remets à l'antenne et je vous souhaite bonne tranche et bon début de semaine.
6: Merci beaucoup Alexia Félix Yangmandi. On se retrouve à 12h pour le prochain flash. Cependant, nous démarrons la lecture des vœux d'anniversaire.
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3: Bienvenue à bord. Bientôt nous allons décoller. Les commandants de bord vous demandent de serrer vos ceintures.

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José Oza, Zoni Matanga Tidongona là aussi, Namango Razon de Keluka, les vœux d'anniversaire. Nous débutons dans la famille Zonaïta Yambele, famille Zonaïta comme Hippolyte, Geneviève Zonaïta, Elohim, Rodrigo Promotion, Manga Baza, y compris tous les policiers de la CNES, son chef Kotro, on a les enfants Yanga Leslie, Jospin Keltia, Melchisedek, ils souhaitent joyeux anniversaire ce jour à leur maman collaborateur, sœur Azida Zonaïta Lidi. C'est son anniversaire aujourd'hui, Monsieur Razon de Keluka, nous en profitons pour vous souhaiter une bonne fête patronale. Joyeux anniversaire à vous. Azida Zonaïta Lidi, Zapaya Tufando, c'est un zone matin à titre d'apprendre à Mingi. Namango Razon de Keluka. 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
2: 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Ça va bien? Est-ce que vous commencez à être un déke lukatisé déjà? Est-ce que vous ressentez des décharges électriques dans le corps déjà? Ou bien je dois encore ajouter une dose? Le niveau est bon?

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1: La voix de Malé Popopé a son âme, le titre c'est Abba sur Adon de Keluka. 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A vous de jouer, Natia, c'est Walingo pour René Kouzou, Andy Dondé. Andy Dondé, chorale Écho des Anges, petite cathédrale Saint-Joseph. Bombari, Kodilo Mezak, Amolenguet, on a Mesmine, Elsa Immaculée, Rachna. Avoir raison encore, Mérez, Chancy Shedder, le prince Nassintich, à la Bumbi, Tenzon Matanga Dongo, Naïta Tialati Bumbi, Molenguet Tala, Ita Tialati Wali, Wali Tala, il y avait toujours que Nesline, 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Coucou, attends à titre dans la son zone, attends à titre dans Pembra Mingi sur raison de Keluka.
2: Ah.

0: que la douce Estéviane Rachel Ondoma Teléa. Matanga si dongo la la, joyeux anniversaire à elle et surtout gros bisous.
1: Nous voici dans Chalin.
0: À peine la tronche à vous de jouer démarre et lui il dit qu'il est déjà un décalucatisé. Il note la programmation musicale 5 sur 5. Merci de plus citer Jean 23. Ça va? Azo Cartier Yassimandi, ça va? Ça va bien? Depuis quartier Mali Maka, ça bouge bien? Alangwa Souka Gar, bon retour à Mongé Sola. 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

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Ils sont déjà dégraissés. Hein. Ils disent que depuis Bozoum, ils sont déjà dégraissés. Mais pourquoi? C'est un pour rien. Bagala n'a pas que Bozoum. 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

Frédéric Gamana dit Barala aussi n'a pas encore raison de Keluka. Frédéric Jonas. Je dis ramène après nous d'avoir aussi sur Anando Chazo. Mais à dépend circonstances aussi. Prénoné à Gombi. Aga populaire Nani. Par exemple, Kati Jonas. Si Jonas était resté dans le poisson, est-ce que Fada besoin d'Anando Chazoma? Vous aussi.

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Ah, vrai.

0: On l'appelle Stéphane Ouadé, le cerveau d'État.
1: Tata Cécile de Washington.
0: Aïe aïe aïe
1: aïe.
0: Attention, attention, on va marquer une petite pause là. Dans quelques secondes, nous allons marquer la pause publicitaire.

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C'est Kiluka, mais il y a ceux qui nous suivent au bureau en train de travailler, plus précisément dans les restaurants, dans les hôtels. Nous vous saluons parce que vous nous recevez. Vous avez droit à un petit bonjour. C'est pourquoi je vous salue depuis KM Hotel. Nos chaleureux bonjour à vous là-bas. À Monsieur Francis Copay. Bonjour à vous. Azo Kafrina aussi, Barala Pendramingi. Ça va?

0: Deuxième classe au Mali, Yolo Ibarra, là aussi, dans Mangoura, zone de Kéluka.
1: Ciné Coréa, PDG Kevin.
0: Namba Gefoua, Eti Kombe, Yolo Ibarra, là, dans Mangoura.

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Je vous jure Azona a gagné. 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

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Mais nous devons nous efforcer pour vous offrir un petit sourire.

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Mami Béatrice, on a maman Olive, huile d'onction, papa Kevin aussi. On a les enfants Elvira, Océane, Cédric, Monica, Julius, tonton Potifa et tonton Olivier depuis la France. On a la famille Kalen, famille Gouzoum, maman Ruffine, Cynthia, Ophélia, Opportune, paterne Ulrich, Patrick, Annie Michel et mamie Françoise. Sans oublier les voisins et voisines de quartier Tungou, Farah, PK14. Souhaite joyeux anniversaire à leur fils cadet, petit-fils Mokola, Mingoya, Cyrus le précieux, bébé Sissi. Bon matin à Tidunga, gros bisous. Pour son anniversaire. Les familles Koni, Namkomo Koina Ulpu Bangele, Mebale, Zibayanga, Undere, Mbika, Mbasana. Souhaite joyeux anniversaire à leur maman, sœur, fille, Jaco Jocelyne Koni, depuis Damala, Jaco José, Zoni Matanga, Tidonganala aussi, Pendra Mingi, Asewa, Wapama Nabongi, Wapama Médard, Claudine, Justine, Guy, Saint-Cyr, Larry, Ayaya, Lorraine, Nicole, Marlène, Nadine, Sandrine, Amolengue, Neftali, Jétro, Geoffroy, Mamie Claire, Abrissa Pepa, collaborateur du EAM, RCA, Radion de Keluga, Tenzon Matanga, Tidonganala, Natacha, Edith, Wapama, et puis na Odilon Wapama. Matanga ti dungwa la ou c'est quoi là son joyeux anniversaire Nata. Joyeux anniversaire. La douce Estéviane Rachel Domatelea. Joyeux anniversaire à vous aussi. Bras de Brian Kennedy Benga. Joyeux anniversaire également à vous. En tout cas, vous êtes nombreux aujourd'hui.

72 à 29 52 52 75 93 103 33. Karaoke déjà sur Azon de Keluka. Armand Poussoumandi, bonjour à vous.

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1: Ouais, d'abord.
0: Alors, quoi sentir que moi, là, n'a karaoké déjà, wa.
1: Oui, mais il va lancer juste la sapeke.
0: Juste un embagé sapeke. Alors, y'a Kabiaka.
1: Ah, comme il y a une.
0: Ah ouais? Première fois, là, hein?
1: Ouais. Ouais.
0: Bon, d'accord, y'a, c'est mal. Alors, t'y es bien, t'y soit.
1: Il faut dire du Goulam, ta mère.
0: Goulam. Alors, y'a Mingi.
1: Ah, y'a Mingi.
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0: bon? Bon, il y a qui vient à me, à la fin, il n'y a encore si Goulam ni bien ni hein?
1: Goulam, je veux ta main.
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1: Ta main, ta main.
0: 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Goulam, je veux ta main. Il y a ni Warani rapidement, il y a ni la la. Sinon, ça peut qu'il y a ni toi, ne?
1: Ça peut que ça va, ça va.
0: D'accord. Et puis, tu as fait une indépendance à Gao?
1: Il y a ni là.
0: Et ce chef quartier, ça, là, Inga?
1: Pardon?
0: Chef de quartier, ça, l'aloi, Ngani. Bon, Goulam, je veux ta main. Inila Ingbati Kuniso. Sinon, Amena Sigi, on s'en ira. Donne-moi du love, fleur de jasmin. Jamais. Ne pars pas une dernière fois. Tu me manques. Voilà. Mais Ingba Kuti Tchalanso.
1: Ok, d'accord.
0: Ah. Tum, tum, tum, tum, tum, tum, tum. Tu me manques une dernière fois. Ah non, non, non, non, non, non. 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
1: Ouais.
0: Alaga, après.
1: Avec les derniers, tu es une banane, tu es une banane.
0: Aïe, bon, d'accord, alaga, yoma. 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
2: Ah, toujours,
0: hein?
2: Il y a
0: d'abord une
2: cunagina.
0: Ah, les
2: cartes,
0: c'est ça?
2: Il y a des cartes, non?
0: Vrai.
2: Vrai.
0: Djapa.
2: Djapa, il a zaté, il a un kangangwa, avant d'aller jusqu'à Igayanga.
0: Donc, t'as commencé une arme jusqu'à Napekoni, mais quel est le dispensaire?
2: Ah, Abdi.
0: Kati, si tu vois, Pekoti, orange, chocazo.
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0: Voilà, ça on est ici, Igaka.
2: Joli, bien, bien.
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2: Si, je souris devant eux, mais je souffre en silence.
0: D'accord, l'arme cachée, d'accord. Bon, ni la yi, Gizou. Mais est-ce Inani?
2: Aïe.
0: Est-ce que Inani?
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0: 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Là on va cacher. Aïe, peut-être Irénie Gaende.
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2: Je sais où aller donc.
0: 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Faut y warani parce que elle a peu gâteau sué par la qui rappe.
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0: Ah ouais. Bon, bon, bon, bon. Ah, c'est chaud aujourd'hui, hein? C'est chaud, là. Ah, non. Gimso, ouai. Non. Aïe,
2: aïe. Aïe, n'a pas l'air d'un
0: peu. Jamais. Ah, ouais. Où aller, Warana? C'est bon. Igwe.
2: Ok.
3: Tu m'as connu, je n'étais pas.
2: Allô, Nen.
0: Oui.
2: Ni magin du nade.
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2: On plus devant le monde, mais ne cœur pas en silence.

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1: Alors, quand même, hein?
0: Quand même, bien, bien, quand même.
1: Merci, tonton. Merci, Mingi. Merci, Nala, quoi.

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0: 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C'est bon. Ah ah. C'est bon.
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0: Comment va mes petits?
1: Ça va très,
0: ça va très bien, mes petits.
1: Je viens de la part.
0: Je viens de Paris.
1: Pour aller sur un vendredi, d'aller samedi, manger ce dimanche. À toi là, à quoi?
0: Voilà. 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

Tonton Nelson, pourtant bien en bas tu gommes à la oh ouais, mais dis donc, mais franchement, mais c'était super, hein. Merci à vous tous. On se prépare pour le dernier point d'actualité de la journée.

0: 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Nous vous invitons à suivre le point d'actualité, toujours présenté par Alexia Félixien Banji. Une fois de plus, bonjour Alexia.
1: Bonjour Nina Verdania Baudé, bonjour à toutes et à tous. La pénurie des hydrocarbures touche également la ville de Ndélé dans la Haute-Côte. Un litre d'essence passe de 1500 à 1750 francs CFA. Cette hausse s'explique par l'interdiction du Tchad de l'importation des produits pétroliers en Centrafrique selon des sources. Les habitants du village de Lioto, situé à 85 km de Bambari dans la Waka, vivent sans réseau téléphonique. Cette localité de plus de 14 000 habitants réclame l'installation d'un réseau mobile pour faciliter les communications. Et puis en RDC, après de nouvelles attaques des ADF, la société civile durcit son mouvement de contestation dans cette localité congolaise en proie à l'insécurité. Les structures de la société civile et les défenseurs des droits humains de la chefferie du territoire de Mambasa en province de l'Ituri ont décrété 2 jours sans activité à partir d'aujourd'hui de l'ensemble de la chefferie des Babila Babombi. Football, les matchs de la 2e journée du championnat de la Ligue de la Sous-Ligue de Berbera Tchoton pour moi ont été joués ce week-end. Samedi, Racing Club de Djambala a battu les Anges du 3e arrondissement de 2-0. Ensuite, hier, Nico Real a dominé Force 11 de Béti. 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
2: Les larmes du papillon, le sacrifice des martyrs. Oh. Ne demande pas à ton pays ce qu'il doit faire pour toi, mais demande-toi ce que tu dois faire pour toi.

Et c'est justement l'heure de Mandako sur Azonde Kedouka. Mandako dans la tranche, à vous de jouer, sponsorisé cette semaine par la communauté humanitaire à l'occasion de la journée mondiale de l'aide humanitaire. 72 à 29 52 52 75 93 33 33, les numéros qui vous permettent de participer à ce jeu radiophonique. Au micro, je suis Nina Verdiane, Niabodi.

0: Pagode est un titre de Malabar, Spirale. L'artiste du peuple, les papes de l'Afro-Centro. Mandako sur Azon de Kiruka, le premier candidat de la semaine est là. Bonjour, bonjour.
1: Oui, bonjour, madame.
0: Oui, c'est moi et vous.
1: Non, défendu à Guillaume,
0: oui. Guillaume, vous êtes le premier candidat de la semaine. Vous voulez tenter votre chance dans le sapin de la communauté humanitaire.
1: Oui, c'est ça.
0: D'accord, on y va?
1: Je suis là.
0: Mm-hmm. Combien de principes humanitaires fondamentaux guident l'action humanitaire? Vous avez le choix entre 2, 3, 4 et 5 principes fondamentaux.
1: Je propose 5 principes fondamentaux.
0: 5 principes fondamentaux. Vous êtes sûr que c'est la bonne réponse?
1: Bon, c'est mon choix, Andrew.
0: C'est votre choix, on vérifie donc.
1: 3, 2, 1. Vous venez,
0: venez. Revenez vite alors. À bientôt.
2: Bébé na promo, merci na voiture ma vie.
0: Bonjour de ce côté. Ça va? C'est l'arrivée de qui? Héritier qui? Il y a beaucoup d'héritiers là-bas. Hein?
1: Vous êtes Mara de Piboura.
0: Héritier Mara de Piboura. Dans le sapa de la communauté humanitaire, on y va?
1: Oui, on y va.
0: Combien de principes humanitaires fondamentaux guident l'action humanitaire? Vous choisissez entre 5, 3, 4 et 2 principes fondamentaux.
1: Pardon, je n'écoute pas.
0: Combien de principes humanitaires fondamentaux guident l'action humanitaire? Vous choisissez entre... Oui, justement, choisissez entre 2, 4, 3 et 5 principes humanitaires fondamentaux.
1: Je vous propose 2.
0: 2. Vous êtes sûr que c'est la bonne réponse?
1: C'est votre réponse.
0: Ah, d'accord. Ah ouais, c'est votre choix, on vérifie.
1: 3, 2, 1.
0: Ah, revenez alors, ça n'a pas marché là. Mandako sur Azon de Kiruka.

0: Bonjour à l'auditeur qui est là. Bonjour.
1: Oui, allô.
0: Oui, bonjour, c'est l'arrivée de qui?
1: J'étais David Amara.
0: Ah, ça va, Jeskin, c'est Jeskin?
1: Jefté.
0: Ah, Jefté, d'accord. Jefté qui?
1: Guidi Bejefté.
0: Ah, pour jouer dans le SAPA de la communauté humanitaire.
1: Ok.
0: Bon, combien de principes humanitaires fondamentaux guident l'action humanitaire? Jefté, vous choisissez entre 4, 3, 2 et 5 principes fondamentaux.
1: 2.
0: 2?
1: Oui.
0: Vous êtes sûr, Jefté?
1: Oui, c'est sûr.
0: Bon, on vérifie là. Ça n'a pas marché, Jefté, il faut revenir.
1: Oui.
0: À bientôt.

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Alors, écoutez la partie. C'est Chanel qui l'a chantée.

0: Bonjour à l'auditeur qui est là.
1: Allô.
0: Ça va?
1: Ça va bien, ça va bien.
0: C'est l'arrivée de qui?
1: L'arrivée de Vivien depuis Bangassou.
0: Vivien depuis Bangassou, super. Il veut jouer dans le sakwa de la communauté humanitaire.
1: Ça va bien.
0: Mais Vivien, est-ce que vous allez gagner?
1: Oui.
0: Vous allez gagner? On y va? Allô, Vivien?
1: Oui.
0: Vivien, ne suivez pas votre poste récepteur là-bas.
1: Oui.
0: Suivez-nous ici au téléphone.
1: Oui, on y va.
0: Bon. Combien de principes humanitaires fondamentaux guident l'action humanitaire? Vous avez le choix entre 4, 3, 2 et 5 principes humanitaires fondamentaux.
1: Il y a 3 principes fondamentaux humanitaires.
0: Il y en a combien?
1: 3 principes fondamentaux.
0: Il choisit 3. On vérifie pour Vivien, depuis Bangassou. 3, 2, 1. Aïe, ça n'a pas marché, il faut revenir. Il faut revenir, Vivien.

0: n'a aucun gagnant sur la liste de l'émission, je poursuis. Le téléphone sonne de ce côté. Nous prenons le candidat qui vient tenter sa chance. Bonjour, bonjour. Bonjour. L'appel est décroché. Bonjour.
1: Bonjour.
0: C'est l'arrivée de qui?
1: Bonjour, LBN. Allô?
0: C'est l'arrivée de qui?
1: Allô?
0: C'est l'arrivée de qui?
1: Bonjour, je vous écoute. Bonjour, LBN.
0: Mais suivez-nous ici au téléphone, hein. Ne suivez pas votre poste récepteur là-bas. Hmm?
1: Ok. Mm-hmm. C'est la... Ruffin de quartier Castor, là.
0: Ruffin depuis quartier Castor. Qui veut jouer dans le sacqua de la communauté humanitaire? On y va, Ruffin.
1: Ok, d'accord.
0: Combien de principes humanitaires fondamentaux guident l'action humanitaire? Vous avez le choix entre 3, 4, 5 et 2 principes humanitaires.
1: Il y a 4 principes humanitaires.
0: Mm-hmm. On vérifie?
1: On vérifie.
0: C'est Ruffin qui d'abord?
1: Ruffin Boutou.
0: Ruffin Boutou, d'accord. Nous vérifions si c'est la bonne réponse ou pas. Ruffin.
1: Oui.
0: Vous avez gagné, bravo.
1: Merci, merci. C'est la première fois.
0: Ah, c'est votre première fois en plus, mais vous êtes un vrai champion, hein.
1: Ok, d'accord, merci.
0: On est ensemble.
1: Bonne continuité.
0: Merci.

0: les demande à court.
1: Oui, bonjour, Nia Verdian.
0: Alors, c'est l'arrivée de qui?
1: C'est le meilleur Anselme qui arrive à 12h23.
0: Anselme qui arrive à 12h23, est-ce qu'il va gagner là? Anselme, pardon? Vous êtes sûr de gagner?
1: Hein? Oui, je suis gagné.
0: Ah ouais, il est optimiste lui. Pour jouer dans le sakwa de la communauté humanitaire, oui, on a un seul sakwa, sakwa de la communauté humanitaire. C'est bon?
1: Pardon?
0: On a le sakwa de la communauté Anselme.
1: Allô?
0: Oui, vous nous entendez?
1: Oui, absolument, je vous entends.
0: Oui, on a un seul sakwa. Sakwa de la communauté humanitaire. Vous êtes prêt?
1: Oui, je suis prêt.
0: D'accord. Quel principe humanitaire vise à soulager la souffrance humaine partout où elle se trouve? Vous avez le choix entre principe de neutralité, principe de l'humanité, principe de l'indépendance et principe de l'impartialité.
1: Je propose le principe de neutralité.
0: Principe de neutralité, vous êtes sûr?
1: Oui, c'est sûr.
0: Le principe humanitaire qui vise à soulager la souffrance humaine partout où elle se trouve. Principe de neutralité, on vérifie pour qui?
1: Pour le meilleur thème depuis 4 heures.
0: Chap, chap.
2: 3, 2, 1.
0: Ah, ça n'a pas marché, hein. Il faut revenir. Hein.
1: Ok, d'accord.
0: À bientôt. Bonjour.
1: Oui, bonjour.
0: C'est l'arrivée de qui, là?
1: C'est l'arrivée de Jamal Oumar depuis Bangassou.
0: Jamal Oumar depuis Bangassou, dans le sakwa de la communauté humanitaire. Quel principe humanitaire vise à soulager la souffrance humanitaire partout où elle se trouve? Vous choisissez entre principe d'impartialité, principe d'indépendance, principe d'humanité et principe de neutralité.
1: Je propose la première proposition.
0: Principe d'impartialité? Le principe humanitaire qui vise à soulager la souffrance humanitaire partout où elle se trouve, c'est lequel? Choisissez entre principe d'impartialité, d'indépendance, d'humanité et de neutralité. Hein?
1: Je propose la troisième.
0: La troisième proposition, c'est le principe d'humanité.
1: Ouais.
0: Vous êtes sûr que c'est la bonne réponse? Jamal Oumar, c'est ça votre nom?
1: Oui.
0: Nous vérifions.
2: 3, 2, 1.
0: Et puis vous avez gagné.
1: C'est ma première fois.
0: C'est votre première fois, mais super! Bienvenue dans la famille Mandako.
1: Merci.
0: On est ensemble.

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génial. Midi 33 minutes, si vous êtes déjà à table, je vous souhaite bon appétit. On a deux gagnants sur la liste. L'émission Mandako se poursuit. Nous reprenons les appels après avoir marqué la pause habituelle. 72 à 29 52 75 93 33 33. Ce sont nos numéros qui vous permettent de participer à ce jeu radiophonique. 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

0: Bonjour Phil.
1: Bonjour Emmanuel.
0: Ça va?
1: Ça va bien.
0: C'est l'arrivée de qui?
1: C'est l'arrivée de Rodi, j'ai vu comment ça.
0: Rodi, veux jouer dans le sacoir de la communauté humanitaire, mais est-ce que vous allez gagner?
1: Ah, ça dépend de la question, ou bien ça dépend de la personne qui
0: non,
1: va
0: non,
1: poser
0: non,
1: la question.
0: Non, non, non, pas de la personne qui va poser la question, mais plutôt de la question. On y va?
1: Oui.
0: Bon, voici la question, hein? Le principe d'impartialité signifie que l'aide est fournie par, choisissez entre selon l'origine ethnique des personnes, proposition B, selon leurs opinions politiques, proposition C, selon leurs besoins sans discrimination, proposition D, en priorité aux zones urbaines. Quelle est la bonne réponse?
1: Bon, je propose la proposition B. Bon.
0: La proposition B. Le principe d'impartialité signifie que l'aide est fournie selon les opinions politiques. Hein?
1: Oui.
0: C'est ça la réponse?
1: Là, c'est la bonne question.
0: Le principe d'impartialité signifie que l'aide est fournie selon les opinions politiques des personnes.
1: Oui.
0: Ok, on vérifie si c'est la bonne réponse ou pas. Vous êtes okay. Prêts?
1: Oui, je vais vous donner une réponse.
0: Puisque vous êtes prêts là. 1, 2, 3, on vérifie. 3,
1: 2, 1. Je vais revenir.
0: Revenez vite alors. Lui-même il a compris que ça n'a pas marché. Combien de pas?
2: Chérie, je viens.
0: Combien de pas? Collé. Bonjour à l'auditeur qui est là.
3: Oui, bonjour, Emmanuel.
0: Ça va?
3: Ça va très bien, c'est le retour de Guillaume.
0: Le retour de Guillaume, mais est-ce qu'il va gagner cette fois-là?
3: Ça dépend de la question.
0: Ah ouais, heureusement que ça dépend de la question.
3: Ouais.
0: Bon, la question est celle-ci. Le principe d'impartialité signifie que l'aide est fournie selon les besoins, sans discrimination des personnes. Proposition A, proposition B, selon l'origine ethnique des personnes. Proposition C, selon leurs opinions politiques. Proposition D, en priorité aux zones urbaines. Quelle est la bonne réponse?
3: Je propose la dernière proposition.
0: En priorité aux zones urbaines, oui.
3: Je choisis la première proposition.
0: La première proposition, c'est selon leurs besoins sans discrimination. Hein?
3: Oui.
0: Guy Harvey.
3: Combien?
0: Quel est votre

0: votre proposition, votre choix définitif. La première proposition, selon leurs besoins sans discrimination.
1: Oui, c'est ça.
0: Vous êtes sûr que c'est la bonne réponse?
1: Ah, c'est la proposition.
0: Si je vous accorde 5 secondes supplémentaires, vous n'allez pas changer de réponse?
1: Non, je ne sais pas.
0: Pourquoi? Hein?
1: En plus, je vois que c'est la bonne réponse, peut-être comme ça.
0: On vérifie alors. 3, 2, 1. Donc, comme ça, là, vous revenez gagner, quoi.
1: Oui, oui, c'est ça, c'est tout, en fait.
0: Je vous attends. Merci, Guy Hervé. Il est donc le troisième gagnant sur la liste.

permettra de chercher le titre de cette chanson. D'ailleurs, je sais que vous êtes nombreux à chercher le titre de la chanson, là. Bon, c'est Koukoulou de Koffi Olomide, accompagné par Cindy Le Coeur, Mamasi. Mamasi qui a le même timbre vocal de Jemima. Si vous refusez, écoutez la chanson de Jemima, là. C'est pas même chose. Eh, papa, tiens mon objet. Alors.

0: C'est moi. Et vous?
1: C'est l'arrivée des Zingis, Dieu tiré d'ici Galabadia Sinistré.
0: Dieu donné depuis Galabadia Sinistré, oui, qui pour tenter sa chance dans les sacoirs de la communauté humanitaire. Bon, quel est le rôle principal d'Ocha? Quel est le rôle principal d'Ocha? Vous choisissez entre fournir directement toutes les aides alimentaires. Proposition B, gérer les hôpitaux. Proposition C, coordonner l'action humanitaire internationale. Proposition D, former les forces armées. Quelle est la bonne réponse?
1: Bon, en tout cas, je propose la deuxième question. Voilà.
0: Deuxième proposition, le rôle d'Ocha est de gérer les hôpitaux. Voilà.
2: Dieu merci, Goga.
0: Hein?
1: Oui, oui.
0: Je dis, c'est la bonne réponse. Vous êtes, sûr?
1: Ah, c'est ma proposition.
0: Bon, oui, d'accord, on vérifie. On vérifie.
3: 3, 2, 1.
0: Venez vite. Bonjour. Bonjour, bonjour. Vous rappelez d'accrocher, c'est l'arrivée de qui ça?
1: Adolphe Combas.
0: Adolphe Combas.
1: Ouais.
0: Il veut jouer dans le sacoir de la communauté humanitaire. Quel est le rôle d'Ocha? Quel est le rôle d'Ocha? Vous choisissez entre gérer les hôpitaux, coordonner l'action humanitaire internationale, fournir directement toutes les aides alimentaires et former les forces armées.
1: Bon, je propose la deuxième proposition.
0: C'est quoi?
1: C'est ça, former les... Alors, répète la question.
0: Quel est le rôle d'Ocha?
1: Ouais.
0: Quel est le rôle d'Ocha? Gérer les hôpitaux, proposition A. Proposition B, coordonner l'action humanitaire internationale. Proposition C, fournir directement toutes les aides alimentaires. Proposition B, former les forces armées.
1: La deuxième proposition,
0: coordonner l'action humanitaire internationale.
1: Ouais.
0: Adolphe Combas, vous êtes sûr que c'est la bonne réponse?
1: Ah.
0: Hein?
1: C'est le choix.
0: C'est votre choix, hein?
1: Oui.
0: Bon, on vérifie.
3: 3, 2, 1.
0: Et puis, vous avez gagné, hein?
1: Ouais.
0: Bravo, alors. Ah ouais.

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1: Excellence Baron, Sebe Vilida.
0: Mandako sur Radio de Keluka, nous sommes à 4 minutes de la fin et il y a 4 gagnants également sur la liste là. Bonjour à l'auditeur qui est là au bout du fil.
2: Bonjour Nven.
0: Nven, c'est moi et vous?
2: C'est Gislain Lambazunga de tout combattant.
0: Ça va Gislain?
2: Nven.
0: Vous voulez tenter votre chance là?
2: Bien sûr.
0: Oui, mais est-ce que vous êtes sûr de gagner?
2: Ça dépend de la question Nven.
0: Ça dépend de la question, heureusement. On y va?
2: On peut aller.
0: D'accord. Qu'est-ce que le principe de neutralité? Qu'est-ce que le principe de neutralité? C'est pas compliqué. Choisissez entre proposition A, ne pas prendre parti dans les conflits. Proposition B, ne pas travailler avec les autorités. Proposition C, refuser toute aide internationale. Proposition D, uniquement les civils.
2: Vous pouvez répéter les propositions là, Nven.
0: Proposition A, ne pas prendre parti dans les conflits. Proposition B, ne pas travailler avec les autorités. Proposition C, refuser toute aide internationale. Et proposition D, aider uniquement les civils. Quelle est la bonne réponse du principe de neutralité?
2: Je vous propose la quatrième proposition.
0: Aider uniquement les civils.
2: Oui.
0: Donc on n'aide pas les hommes armés. Hein?
2: C'est
0: bon, d'accord. On vérifie si c'est la bonne réponse ou pas. Vous êtes
2: oui.
0: Prêts?
2: Je suis prêt.
0: Alors, ordinateur, on vérifie. 1, 2, 3, hop.

0: Bonjour.
1: Bonjour.
0: Ça va?
1: Oui, ça va très bien.
0: Ah, gracias, Yumele. J'ai même reconnu votre voix. Vous êtes dans le sapa de la communauté humanitaire. On y va?
1: Oui.
0: Qu'est-ce que le principe de neutralité? Vous choisissez entre proposition A, ne pas prendre parti dans les conflits. Proposition B, ne pas travailler avec les autorités. C, refuser toute aide internationale. Proposition D, aider uniquement les civils. Quelle est la bonne réponse?
1: Bon, je propose la réponse A.
0: La proposition A, ne pas prendre parti dans les conflits. Gracia Yumele, on vérifie?
1: Oui.
0: Bravo, Gracia.

0: Bonjour.
1: C'est l'arrivée de qui?
0: Monsieur Samuel de Bangui-Poko 2.
1: Ah, c'est vous le dernier candidat que nous recevons aujourd'hui. Vous êtes prêt?
0: Je suis prêt.
1: Puisque vous êtes prêt, voici votre question. Parmi les situations suivantes, laquelle peut nécessiter une intervention humanitaire? Vous choisissez entre un conflit armé, une inondation, une épidémie et toutes les réponses ci-dessus.
0: Je préfère une inondation.
1: Parmi les situations suivantes, laquelle peut nécessiter une intervention humanitaire? Un conflit armé, une inondation, une épidémie ou bien toutes ces réponses-là?
0: Je pense que toutes ces réponses-là.
1: Toutes ces réponses-là. D'accord. On vérifie. Alors, vous nous rappelez votre nom d'abord.
0: C'est Monsieur Sobidi Samuel de Bangui-Poko 2.
1: Samuel Sobidi. Bon, on vérifie alors. 3, 2, 1. Yes! Ouais, ça a marché, bravo. On est ensemble. Rufin Boutou Zamalou Margui, Hervé Mbalidé, Adolphe Combas, Gracia Yumele et Samuel Sobidi, ce sont les gagnants de ce jour. 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

ailleurs. La radio de tous les Centrafricains, Radio Ndékéluka, il est 12h53 et comme d'habitude, nous allons nous préparer à suivre la grande édition de la mi-journée. C'est dans 7 minutes, ne partez pas. En attendant, je vous propose ce titre de Roga Roga sorti en 2021. Le titre, c'est Moyinimbote.

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18: 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Radio Ndekiluka, il est 13h, le journal présenté par Alexia Félix-Yangbandi. Alexia, bonjour.
19: Bonjour Nina Verdian Nyaboudé, bonjour à toutes et à tous. L'Observatoire pour la gouvernance démocratique en Centrafrique dénonce la multiplication des attaques ces dernières années, ces derniers temps proches de Bangui. Son coordonnateur a suivi au début de cette édition. Le nombre d'enfants de la rue ne cesse d'augmenter à Bangui. Cette situation inquiète Émilie, Béatrice et Baye, responsable de l'ONG Fondation Voix du Cœur. Et puis la ville de Ndélé dans la Haute-Coteau, touchée par la pénurie des hydrocarbures. Le litre d'essence est passé de 1500 à 1750 francs CFA, correspondance à suivre. Afro Basket U18 en Côte d'Ivoire à deux jours de la compétition. Les Fauves de Bazoubongi catégorie féminine sont toujours à Douala.
18: Insécurité persistante aux alentours de Bangui, la société civile tire la sonnette d'alarme.
19: L'Observatoire pour la gouvernance démocratique en Centrafrique, OGDC, dénonce cette montée de l'insécurité et appelle les autorités à prendre leurs responsabilités. Cette réaction fait suite à la tuerie d'un ressortissant suisse et d'un sous-officier centrafricain vendredi dernier près de Damara. Élisée Kemale, son coordonnateur, rejoint par Eda Lutindiko ce matin.
20: Aujourd'hui, la situation sécuritaire est tellement poreuse. Aucun centrafricain n'est à l'abri, notamment le Bilapoko est vraiment rempli de groupes armés. Et tout récemment, nous venons de perdre encore un expatrié et un soldat Faka tout proche de Damara. C'est une situation très inquiétante. Nous perdons tout ce qui est la sûreté de la sécurité en République centrafricaine. Le peuple centrafricain est aujourd'hui pris en otage. Il y a des groupes armés partout, même proche de Bangui. En dépit de cette dégradation sécuritaire, nous ne voyons pas une action concrète du gouvernement pour pouvoir contrer les malfrats qui écument la vie quotidienne de nos concitoyens. C'est vraiment inquiétant. Et vraiment, j'appelle donc le président Foussa Kachtadera de sécuriser tous les citoyens centrafricains. Nous avons même suivi l'ambassadeur de la France qui a aussi présenté son inquiétude par rapport à la situation sécuritaire de la République centrafricaine. Si déjà les grandes puissances s'inquiètent déjà sur la situation sécuritaire de notre pays, il faut vraiment estimer la grandeur de l'inquiétude de nous, les peuples centrafricains, qui n'avons pas assez de moyens pour pouvoir nous sécuriser.
19: La présence d'hommes armés continue d'être signalée par plusieurs habitants ces derniers jours dans les localités proches de Bangui. Selon des témoignages, lors de leurs incursions, ces individus procèdent à des pillages, des enlèvements et dépouillent les villageois avant de disparaître.
18: Entre-temps, Alexis, la première session criminelle 2026 de la Cour d'appel de Bangui a démarré aujourd'hui.
19: Depuis ce matin, les juges examinent notamment l'affaire de Saturnin Vumilima, accusé d'assassinat. Plus de précisions avec Chris Roy, Jordan Patengbi.
21: Au total, 30 affaires qui concernent une quarantaine d'accusés seront jugées lors de cette première session criminelle. Selon la cour d'appel de Bangui, les accusés proviennent des maisons d'arrêt pour femmes de Bimbo, de Ngalagba et du Kondourou. Lors des sessions précédentes, les avocats avaient soulevé plusieurs exceptions concernant des dossiers qui n'ont pas été bien ficelés. Mais selon Jean-Vidal Damas, procureur général près la cour d'appel de Bangui, tous les éléments sont réunis pour la tenue de cette session.
22: Si nous avons pu enrôler un certain nombre de
0: de s'est passé, nous avons pu vérifier au regard de ce que dit la loi que tous les actes nécessaires à la manifestation de la vérité ont été posés et que c'est des dossiers qui sont en état d'être enrôlés. Bon, n'importe les avocats, c'est leur rôle d'attirer l'attention de la cour ou peut-être du public sur certaines situations qui pouvaient peut-être entacher la régularité de cette procédure. Mais nous, à notre niveau, nous avons estimé que globalement, tous ces dossiers-là, nous avons essayé de passer ça au pain fin et nous pensons que ces dossiers-là peuvent être valablement retenus à cette session.
21: Selon la loi, la cour d'appel de Bangui doit organiser 2 sessions criminelles par an. Qu'est-ce qui explique le retard dans l'organisation de cette première session criminelle? Jean Vidal Damas répond.
0: La loi a prévu 2 sessions ordinaires pour l'année et en cas de nécessité, on peut même aller au-delà de 2 sessions. Mais particulièrement cette année, on a éprouvé beaucoup de difficultés pour que les moyens soient mis à notre disposition. Mais ça, c'est pas le fait de la cour d'appel, mais c'est le contexte économique qui a un peu joué sur l'organisation de cette session criminelle. Mais tout compte fait, les moyens ont été mobilisés.
21: Une 20aine de jurés a été choisie il y a 2 semaines pour prêter main forte aux juges lors des audiences. Ces derniers ont prêté serment avant de suivre une formation sur leur rôle auprès des juges.
19: Merci à vous, Chris Roy, Jordan Badengbe. Rappelons que plus de 40 accusés, dont une femme, seront jugés pendant un mois pour plusieurs crimes, notamment le viol, l'assassinat et le détournement de deniers publics.
18: Et puis le phénomène des enfants de la rue prend de l'ampleur à Bangui et dans plusieurs villes de province de la RCA.
19: Malgré les actions menées par les ONG en leur faveur, le nombre continue d'augmenter en l'absence d'une réponse politique durable pour lutter contre ce fléau. Émilie Béatrice Epaille, responsable de l'ONG Fondation Voix du Cœur, revient sur l'ampleur et les causes de cette situation au micro de Bonaventure Ngumba Katikiro.
1: Et le motif de la présence des enfants de la rue a augmenté. Avant, c'était des enfants en rupture totale ou partielle avec leur famille. En 1994, le taux de prévalence du sida était à 14%. Donc, beaucoup d'enfants étaient orphelins. Ils étaient abandonnés aux grands-parents. Les gens qui sont âgés n'ont pas beaucoup de moyens et beaucoup d'enfants orphelins se retrouvaient dans la rue. Il y avait aussi des ruptures de mariage, de recomposition familiale que des enfants ne supportaient plus ou certains enfants quittent la famille pour se retrouver dans la rue. Il y avait aussi des enfants qui ont suivi les autres à cause des années blanches où les enfants ont perdu l'habitude des écoles. Après, on a connu d'autres enfants qui ont augmenté le nombre des enfants dans la rue. Il y a des enfants qui sont taxés sorciers. Il n'y a eu qu'une seule étude en 2006. L'étude a été faite par les affaires sociales avec l'appui de l'UNICEF, mais qui démembrait les enfants 6 000 pour toute la République centrafricaine, pour une population qui avoisinait 4 millions d'habitants. C'est reparti 3 000 à Bangui, 3 000 dans les grandes villes de province. 20 ans après, il n'y a pas eu une étude encore pour vraiment démontrer l'ampleur du phénomène.
19: Vous suivrez l'essentiel de cet entretien avec Émilie Béatrice Epaille dans la rubrique dossier du jour à la fin de cette édition.
18: Vous écoutez justement le journal de Radio Ndikiluka. Dans la Haute-Côte, la crise des hydrocarbures touche durement les habitants de Ndili.
19: Le litre d'essence est passé de 1500 à 1750 francs CFA. Les conducteurs des motos et des véhicules sont pleins. Correspondance de Komboboy Mokhtar.
22: Cette situation devient de plus en plus préoccupante pour les consommateurs d'Ndili et ses environs. L'interdiction d'importer les carburants depuis le Tchad constitue un coup dur pour la population car la ville ne dispose pas des stations-service. Les prix qui étaient à 1500 francs CFA risquent désormais de dépasser 2000 francs CFA. Hassan Dimitri, chauffeur de moto, explique son calvaire.
23: Hier, nous nous ravitaillons habituellement au Tchad ou à Bangui où le litre coûtait 1500 francs. Mais aujourd'hui, le même litre s'achète à 1750 francs. Avec ces prix, nos recettes ne dépassent pas 3000 francs, ce qui est insignifiant.
22: La pénurie des carburants qui traversent la ville de Bangui impactent les ravitaillements d'Ndili. Même si les conditions sont difficiles pour l'approvisionnement de la ville par voie terrestre, ces produits arrivent encore à soutenir le marché local. Mahamat Adouma Sakine, grossiste, déplore cette situation.
2: Le Tchad a interdit l'exportation de son pétrole vers la République centrafricaine. Par ailleurs, Bangui connaît une crise du carburant que nous subissons également. Les vendeurs d'hydrocarbures ont des difficultés d'approvisionnement pour pouvoir vendre.
22: Les activités socio-professionnelles sont paralysées à cause de cette pénurie de carburant. C'est ce qui explique Stevie Damara, ménageur.
3: Nous nous rendons au travail à moto. Le trajet que nous payons à 250 francs est passé à 500 francs CFA. Par exemple, sur l'axe marché central hôpital, la situation évolue chaque jour.
22: Cette situation se généralise sur l'ensemble du territoire centrafricain, mais le gouvernement garde un mutisme total sur la question. L'économie nationale paie le prix de cette hausse vertigineuse des prix des produits pétroliers en Centrafrique. Ndele Komboboy Mokhtar, Radio Ndekeluka.
18: Les habitants du village Lioto, situé à 85 km de Bombari dans la Ouaka, vivent sans réseau téléphonique.
19: Cette localité de plus de 14 000 habitants réclame l'installation de réseaux mobiles pour faciliter les communications. Reportage de Martial Steph Mbetisinga.
4: À Lioto, passer un appel téléphonique révèle du défi. Les habitants ont du mal à échanger avec leurs proches à Bombari ou à Bangui. Sur cette montagne qui a donné son nom au village en Sango, nous rencontrons Justin Azunda. Il déplore cette situation.
5: C'est grâce au réseau téléphonique que le pays peut être en paix. En cas de malheur ou d'un événement, ce n'est que par les appels que nous pouvons contacter les autres membres de la famille. Nous demandons au président de la République et au gouvernement de veiller à nous installer les réseaux afin de favoriser le développement des Lioto.
4: Jean-Marc revient du champ. Sur son vélo, il affirme que l'absence du réseau téléphonique freine le développement de son village.
24: S'il y avait les réseaux mobiles, cela nous encouragerait davantage et favoriserait le développement de notre village. Sans cela, c'est vraiment triste.
4: Le chef du village Lioto, Bienvenue Gonda, lance à son tour un appel pour l'installation urgente de réseaux téléphoniques dans la région.
25: Vraiment, nous espérons le gouvernement d'installer un réseau à Lioto. S'il y avait, nous pourrions transmettre beaucoup d'informations aux autorités de Bangui. Nous avons près de 14 000 habitants, mais nous ne disposons aucun réseau mobile. Nous demandons donc aux opérateurs de téléphonie de penser à nous installer ce dispositif pour nous faciliter la communication.
4: Même si la route Bombari-Lioto, longue de 85 km, reste praticable, les habitants considèrent l'absence de réseau téléphonique comme le principal facteur d'enclavement de leur localité. Marcel Steve Metisinga, Bombari, Radio Ndekeluka.
18: Nécrologie Alexia Elhad Baladodo, ancien maire du 3e arrondissement de Bangui et figure respectée de la communauté musulmane centrafricaine est décédé hier.
19: Tout au long de son engagement au service de la population, il s'est illustré par son dévouement envers les habitants du 3e arrondissement, notamment ceux du kilomètre 5. Homme de dialogue et de proximité, il laisse le souvenir d'un responsable à l'écoute des préoccupations de ses concitoyens. Radio Ndekeluka présente ses sincères condoléances à sa famille, à ses proches, ainsi qu'à tous ceux qui sont touchés par cette disparition.
18: Actualité africaine en bref en RDC. Après de nouvelles attaques attribuées aux ADF, la société civile durcit son mouvement de contestation.
19: Dans cette partie de l'Ituri confrontée à l'insécurité, les organisations de la société civile et les défenseurs des droits humains du territoire de Mambasa ont décrété deux journées sans activité à compter d'aujourd'hui dans l'ensemble de la chefferie des Babila Babombi. Alors que plus de 190 civils ont été tués, dont 40 la semaine dernière, la société civile dénonce l'inaction des autorités congolaises et entend se faire entendre à travers cette mobilisation. Ernest Pounika pour la page sport. Ernest, bonjour.
26: Bonjour Alexia, Félix Ngwandi, bonjour à tous.
19: Nous démarrons cette page des sports avec le tournoi des jeux d'échecs organisé avant-hier à Bangui.
26: Plusieurs athlètes répartis dans différentes catégories ont participé à cette compétition en présence du ministre de la Jeunesse et des Sports, Iriti Douneng. Reportage de Sabrina Larissa Nailo.
6: Concentration, silence et stratégie, l'ambiance est à la fois solennelle et conviviale à l'occasion de cette journée décisive de l'Open de Bangui. Après plusieurs rondes de compétition, les finalistes se sont affrontés dans des parties où chaque coup pouvait faire basculer l'issue du match. Dans la catégorie junior féminine, Roshana Daher Kater a remporté la finale de sa catégorie.
7: Je me suis acharnée avec les études d'échec et j'ai fait de mon mieux pour pouvoir me développer spirituellement et psychologiquement pour pouvoir gagner ma partie.
6: Eric Tungali, lui aussi vainqueur de la catégorie junior masculine, se dit satisfait de sa performance.
25: Je suis très heureux de ma victoire, mais la meilleure chose est de continuer à s'entraîner à la maison afin de remporter la compétition.
6: Dans la catégorie débutante minime, Walid Daher Kater reconnaît sa défaite et la justifie par un manque de préparation.
8: Tout le monde me pose cette question, c'est assez hilarant à dire, mais le problème c'est que on m'a même pas informé et c'est juste hier qu'on m'a dit ça, je n'ai même pas eu le temps, pressé là, donc c'est pour ça que je n'ai pas eu le moral sur place.
6: Le jeu d'échecs est un sport de stratégie qui oppose deux joueurs. Son objectif est de mettre le roi adverse en échec et mat grâce à des déplacements tactiques et stratégiques des pièces sur un échiquier de 64 cases. Cette première édition de l'Open de Bangui réunit des passionnés venus démontrer leur talent et leur maîtrise de cette discipline de l'esprit, reconnue pour développer la réflexion, la patience et le sens de l'anticipation.
19: Merci à vous Sabrina Larissa Nailo, Afrobasket U18 en Côte d'Ivoire. À deux jours de la compétition, les Fauves de Bazo Bangui catégorie féminine sont toujours à Douala.
26: Ces joueuses centrafricaines attendent encore les fonds nécessaires du gouvernement pour rallier Abidjan. Invité hier de l'émission Biafrica Sport sur nos antennes, le président de la Fédération centrafricaine de basketball, Anissé Patrick Milabé Gonofé, s'est montré optimiste quant à la participation des Fauves à cette compétition. En attendant leur départ, les joueuses poursuivent les entraînements à Douala. L'Afrobasket U18 féminin se tiendra du 5 au 16 août prochain à Abidjan, en Côte d'Ivoire, avec la participation des 12 nations. La République centrafricaine évoluera dans la poule A aux côtés du pays hôte, de l'Ouganda et du Kenya.
18: C'est tout pour cette édition française préparée par l'ensemble de la rédaction. Merci à vous de l'avoir écouté. La version Sango, c'est tout de suite.
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1: 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UNICEF appuyé ni a tenir Amenenge avec 3000 nabangi. Nanguoko, il peut recevoir peut-être 3500 enfants, etc. Il faut qu'il s'amène fini beaucoup. Si il y a un vrai nombre, il faut qu'il soit allégué.
19: Alors, je vous remercie.
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18: 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Le phénomène des enfants de la rue devient de plus en plus inquiétant en Centrafrique. Malgré l'assistance des ONG en leur faveur, leur nombre ne cesse de s'accroître. Émilie Béatrice Epaille, responsable de l'ONG Fondation Voix du Cœur, présente l'ampleur et les causes de ce phénomène. Elle est au micro de Bonaventure Ngomba Katikiro.
6: Madame Émilie Béatrice Epaille, bonjour.
7: Bonjour, Bonaventure.
6: Pour l'heure, les enfants appelés de la rue se trouvent en grand nombre, mais répartis en plusieurs endroits de la capitale Bangui et dans quelques villes de province. Malgré l'appui de plusieurs ONG en leur faveur, leur présence ne cesse de s'accroître.

0: en province aussi. Il n'y a eu qu'une seule étude en 2006, faite par les affaires sociales avec l'appui de l'UNICEF, mais qui démembrait les enfants 6 000 pour toute la République centrafricaine, pour une population qui avoisinait 4 millions d'habitants. C'est reparti 3 000 à Bangui, 3 000 dans les grandes villes de province. 20 ans après, il n'y a pas eu une étude encore pour vraiment démontrer l'ampleur du phénomène. Nous-mêmes qui sommes sur le terrain, on voit que le phénomène prend de plus en plus d'ampleur. Et le motif de la présence des enfants de la rue a augmenté. Avant, c'était des enfants en rupture totale ou partielle avec leur famille. En 1994, le taux de prévalence du sida était à 14%. Donc, beaucoup d'enfants étaient orphelins. Ils étaient abandonnés aux grands-parents. Les gens qui sont âgés n'ont pas beaucoup de moyens et beaucoup d'enfants orphelins se retrouvaient dans la rue. Il y avait aussi des ruptures de mariage, de recomposition familiale que des enfants ne supportaient plus ou certains enfants quittent la famille pour se retrouver dans la rue. Il y avait aussi des enfants qui ont suivi les autres à cause des années blanches où les enfants ont perdu l'habitude des écoles et qui se sont retrouvés dans la rue. Il y en a qui ne savent ni lire ni écrire. Mais il y en a pour qui on fait la remise à niveau scolaire pour les ramener encore à l'école. Après, on a connu d'autres enfants qui sont revenus dans la rue, qui ont augmenté le nombre des enfants dans la rue. Il y a des enfants qui sont taxés sorciers. Souvent, c'est des familles démunies où la grand-mère est démunie. On les accuse de sorciers, de sorcières. On accuse aussi les enfants pour empêcher la vindicte populaire. Les enfants qui sont taxés de sorciers restent plus longtemps avec nous. Il y a d'autres enfants à cause de la crise où les parents étaient bien assis. Ils ont perdu tous leurs biens, y compris leurs maisons qui sont détruites. Et la famille va sur les sites. Les enfants suivent des enfants de la rue et ils deviennent des enfants de la rue. Cela aussi engrossit le nombre des enfants dans la rue. Il y a aussi des enfants qui ont connu la crise à l'intérieur du pays, devenus des enfants soldats. Il y en a qui ont été arrêtés, des mineurs incarcérés. Et quand on les libère, ils ne savent pas où aller. C'est nous qui les récupérons dans la rue. Et souvent, avec la Croix-Rouge, le CICR, on essaie de les réintégrer dans leur communauté à l'intérieur du pays. Mais le temps qui passe chez nous, c'est des enfants, il faut qu'on les forme, il faut qu'on les envoie à l'école en attendant que le processus se termine pour qu'ils réintègrent leur communauté.
1: Mais les autres enfants qui traînent encore au coin des rues, au coin des marchés, au vu de tout le monde, même les autorités qui passent en voiture, pourquoi vous ne les prenez pas en charge?
0: Le centre de SICA ici, c'est notre siège, mais c'est le plus grand centre des enfants de la rue, qui n'a une capacité de 150 enfants par jour. Nous avons aussi un centre à 10 km d'ici, à Damala, à côté de Don Bosco, pour les filles, qui a une capacité de 40 enfants. Et nous avons un autre centre d'écoute. Nous sommes obligés de fermer faute de moyens, mais nos bâtiments sont encore là, à Sceaux, à 14 km, pour les enfants de PK12, pour recueillir ceux qui viennent de l'arrière-pays et qui se retrouvent sur le marché de PK12. Faute de moyens, on n'a pas pu continuer les activités avec eux. Vous voyez, ces capacités d'accueil ne peuvent pas accueillir tous les enfants en détresse, tous les enfants. Aujourd'hui, on dit des enfants en situation de rue, des enfants non accompagnés, des mineurs incarcérés, libérés, abandonnés. Tout ça, c'est dans la rue. Nous avons fait une cartographie spatiale des enfants de la rue dans Bangui et ses environs. Nous avons identifié tous les sites d'enfants que vous avez cités ici, au centre-ville, tel emplacement dans un rond-point, etc. Et nous avons notre stratégie de prise en charge des enfants pour les stabiliser, les ramener dans la vie sociale, dans la vie communautaire. Parce que les enfants, quand ils sont dans la rue, mais c'est beaucoup plus la pauvreté des ménages. Quand les parents ont tout perdu, ils n'ont plus l'autorité parentale pour un enfant. Quand tu ne donnes pas à manger à un enfant, quand l'enfant dort par terre, etc. Il finit par partir. Mais c'est à la recherche des moyens de survie. Ils lavent les voitures, ils cirent les chaussures des gens, ils font des courses, ils volent, ils sniffent la colle pour oublier plein de choses. C'est des nomades. Ils sont à Koudoukou, ils sont à Pétévo, ils sont à Bimbo. Il y a un nouveau site, vraiment devant tout le monde. C'est le rond-point des Nations Unies. Si on vous montre les photos, mais c'est difficile à voir. Des enfants qui dorment dans des trous au milieu de la rue, les filles et les garçons mélangés, et ça ne dit rien à personne. Et puis les enfants consomment aujourd'hui. Avant, ils ne buvaient pas d'alcool. Aujourd'hui, ils boivent de l'alcool. Mais la drogue a changé de couleur. Les enfants font peur. Pour prendre en compte un enfant, pour...

0: protéger la nation, etc., il faut bien préparer l'enfant. Il faut que l'enfant aille à l'école. Il faut qu'il soit bien préparé pour certaines choses.
1: Est-ce que ces enfants posent un problème réel, une menace pour la société, selon vous?
0: Oui, l'enfant, il est à la recherche de moyens de survie. Donc, il va chercher lui-même pour manger, pour dormir. Oui, il peut poser un problème de sécurité parce qu'il ne respecte plus l'ordre social défini. Il pose un problème de santé assis quand il y a des épidémies. Ils sont partout. C'est des vecteurs pour transmettre les maladies sur les marchés, sur les gares routières, etc. parce qu'ils sont en contact avec tout le monde.
1: Émilie Béatrice Epaille, merci.
2: Sur Radio Ndekiluka, c'était là notre dossier du jour consacré au fléau inquiétant des enfants de la rue et à Bangui et dans plusieurs villes de la République centrafricaine. Au micro de Bonaventure, Ngomba Katikiro, Émilie Béatrice Epaille, responsable de l'ONG Fondation Voix du Cœur, est revenue sur l'ampleur et les causes de cette situation. Dans quelques instants, la version en sango.
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2: Seconde prix, il est 14h. Bel après-midi à toutes et à tous. Faisons le tour d'actualité avec Alexia Félixien Mandi. Bel après-midi, Alexia.
3: Bel après-midi, Christ Chanel Dimango. Bel après-midi à toutes et à tous. Insécurité persistante, persistance aux alentours de Bangui. La société civile tire la sonnette d'alarme. L'Observatoire pour la gouvernance démocratique en Centrafrique, OGDC, dénonce cette montée de l'insécurité et appelle les autorités à prendre leurs responsabilités. Une réaction qui intervient suite à la tuerie d'un ressortissant suisse et d'un sous-officier centrafricain vendredi dernier près de Damara. Dans le Bamingue, Bangoro, précisément, la ville de Ndélé, la crise des hydrocarbures touche durablement les habitants. Le litre d'essence est passé de 1500 à 1750 francs CFA. Les conducteurs des motos et des véhicules s'en plaignent. Nécrologie, El Hadj Baladodo, ancien maire du 3e arrondissement de Bangui et figure respectée de la communauté musulmane centrafricaine, est décédé hier. Tout au long de son engagement au service de la population, il s'est illustré par son dévouement envers les habitants du 3e arrondissement, notamment ceux du kilomètre 5. Football à l'international, c'est la poursuite de la deuxième journée de la CAN féminine 2026 au Maroc. Ce soir à 21h, le Sénégal s'oppose au Maroc. 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

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Allez, on y va.

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2: 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Bel après-midi Alexia.
3: Bel après-midi Christ Chanel Demango. Bel après-midi à toutes et à tous. Insécurité persistante aux alentours de Bangui. L'Observatoire pour la gouvernance démocratique en Centrafrique OGDC dénonce cette situation et appelle les autorités du pays à prendre leurs responsabilités. Entre-temps, la première session criminelle 2026 de la Cour d'appel de Bangui a démarré aujourd'hui. Depuis ce matin, les juges examinent notamment l'affaire Saturnin Vomilema, accusé d'assassinat. On rappelle plus de 40 accusés dont une femme seront jugées pendant un mois pour plusieurs crimes, notamment le viol, l'assassinat et le détournement de deniers publics. Et puis au Cameroun, le gouvernement brise le silence sur l'absence prolongée du président Paul Biya depuis 56 jours hors du pays. Le ministre de la Communication, René-Emmanuel Sadi, également porte-parole du gouvernement, a annoncé hier son retour après deux mois d'absence. Football à l'international, c'est la poursuite de la deuxième journée de la CAN féminine 2026 au Maroc. Ce soir à 21h, le Sénégal s'oppose au Maroc. Au même moment, le Kenya affronte l'Algérie. 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

0: 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Parole d'enfant. Bonjour Curtis.
1: Bonjour madame.
0: Ça va?
1: Ça va.
0: Un peu bien ou très bien?
1: Très bien.
0: Tu es sûre?
1: Ouais.
0: Mais apparemment tu as peur.
1: Non.
0: Ou alors tu es juste timide?
1: Oh oui.
0: Tu es sûre que tu es un gars timide, Curtis?
1: Ouais.
0: Ou alors c'est mon micro qui te rend timide?
1: J'ai un cas diplômé et puis je n'ai pas de micro.
0: Tu n'aimes pas le micro?
1: Oui.
0: Pourquoi?
1: Mais j'ai pleuré.
0: Pourquoi tu as pleuré, dis-moi?
1: Je n'ai pas le micro.
0: Mais pourquoi tu n'aimes pas le micro?
1: Mais j'ai peur.
0: Oh non, Curtis, mon micro il fait pas mal, hein. Il mord pas.
1: Ouais. C'est vrai.
0: Oui, comme tu peux voir, il mord pas. Donne-moi tout ton nom alors.
1: Beaucoup là, Enzo Curtis.
0: D'accord. Ça te dérange pas si je t'appelle Curtis ou bien tu préfères Enzo?
1: Enzo.
0: Bien, Enzo, ça va?
1: Ça va.
0: Jusque là, tu n'as plus peur?
1: Oui. Ça peut aller.
0: Bien. Tu as quel âge, dis?
1: 4 ans.
0: D'accord. Ça veut dire que tu es déjà allé à l'école, n'est-ce pas?
1: Oui.
0: C'est déjà les vacances, Enzo. Comment ça se passe?
1: Bien.
0: Qu'est-ce que tu fais de la journée maintenant qu'il n'y a plus école?
1: J'ai en train de lire.
0: Tu lis?
1: Oui.
0: Et qu'est-ce que tu lis?
1: Rien du tout.
0: Bon, comme tu veux pas me dire, ok. Mais au moins, tu joues à quelque chose pour ton temps à la maison, n'est-ce pas? À quoi tu joues?
1: Des poissons et des canards.
0: D'accord, c'est bien. Et qu'est-ce que tu aimes bien manger à la maison, dis?
1: Des poulets et les sauces et les spaghettis.
0: Les légumes, t'aimes pas?
1: Ouais.
0: Pourquoi?
1: C'est pas bon du tout.
0: Ah ah! Et pourtant, c'est très bon pour toi. Hein?
1: Ouais.
0: Merci Enzo de nous avoir partagé ton petit monde. Et surtout, on te souhaite de passer de très merveilleuses vacances, d'accord?
1: Ouais.
0: Au revoir Enzo.
1: Au revoir madame.
0: Au revoir mes petits chéris. C'était le petit Curtis Enzo Bokula. Il a 4 ans. Il est en vacances. On se dit à demain pour un autre numéro.
2: Enzo, merci beaucoup. Ben alors, prends soin de toi et passe aussi la suite de tes congés normalement. Bientôt, ça sera la rentrée. Alors, écoutons ce titre.

0: 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Betty! Papa!
1: Oh, it's my little thing.
2: Papa, what are you saying?
1: Betty!
2: Papa!
1: Every lamb of the shadow. I'm
2: going to see you, Papa.
1: Betty, every lamb of the shadow.
2: 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I'm going to be a music. I'm
1: going to be a big guy. I'm going to be a big guy.
2: Papa, you're going to be a big guy. I'm going
1: to be a
2: Les malades n'avaient pas la couleur du ministre.
1: Si tu refais des bébés, tu l'as claqué, le dérapé, le tétiné, le déjà, je suis comme le cabelle, le mogatiné. Mais soigné.
2: L'église, t'es malade, papa.
1: Mais monsieur, comme ça, ils ont metté ma gâteau. Bah, bien, les gars, mon drôle, mon drôle, au cas comme si je me disais, tout le monde. Hein? Monsieur, bien, il y a qu'à jouer comme ma mère.
2: Pardon.
1: Mais il a pas de pardon, déjà. Il t'a un d'abord.
2: Mais bon,
1: mais bon,
3: petit, petit.
2: Papa.
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1: 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Hein? Te ja bru. 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Si nous sommes en téléchargement, déjà, nous sommes en développement, nous sommes en développement. Quand nous sommes en développement, nous sommes en développement.
2: Après, il était impressionnant, client.
3: Il était impressionnant, client. Il était impressionnant, client. Il était impressionnant, client. Il était
1: impressionnant, client. Il était
2: impressionnant, client.
1: Il était impressionnant,
2: client.
1: Bien
3: là, comme bien, vous pouvez attendre, tu mets moi.
2: Attends, t'es un pont, papa.
3: Ni là, attendre, tu mets moi.
4: Il y a des gens qui passent à ce moment-là, village pour.
3: Ah, ma maman, quand je dis. Ah, ma carat, mon socoué, quand même, vagarde, mon socoué,
2: n'a pas de problème. Ah, il y a des gens qui ont
3: fini de faire encore, Gabin. Ah, il y a. Ah, il y a des gens qui ont fini de
2: faire.
3: Vagarde,
5: comment vous allez? Mais il y a trop de musique là. Mais il y a quoi? Il y a un festival ou bien?
2: Probablement rien.
3: Non.
2: Probablement rien.
5: Mais ça, c'est quel comportement?
2: Comment tiens?
5: Tu ne respectes pas les gens? Tu mets la musique n'importe comment? Tu augmentes le volume et puis tu fais comme bon tu sens. Mais ça, c'est quoi?
2: Europe, mon âge, Japon. Les gens, ils ont un village, ils guident Tengola.
5: Mais nous aussi, on doit vivre en paix. C'est pas parce qu'on est en Europe et ici tu
2: comment ça,
5: mais
2: on même en langue.
5: Mais pourquoi? Un peu de respect pour moi. Ça c'est quoi?
3: Maman, nous sommes tous les deux capables. Nous sommes à côté de notre métro.
5: Voilà.
3: Si ma gâte est maintenant le lalo, ça côté de la métro, on est le lalo.
6: Mais
5: mets ça là-bas. Hein? Tu es très
6: poli.
4: Merci, attabasio.
5: Maintenant, ouais. Il y a un père qui m'a dit la voici, il y a un monsieur, et que c'est un peu salé, je t'ai mon bali.
6: Ah ouais, compris.
5: Magima, dis
3: mon gazon, n'a pas de magasin gazon, voilà, et tu as un peu de
4: béni à vape, à tu as un langon zonape, hein, nabi, guitaneti boui, à bar dancing, hein, à zo coué, guida volume, tibia. Encore, il y a une église qui est en veille par jour. Et puis, bar dancing, si tu as un volume de la ligne, à perturber dans le côté jusqu'à la bique.
2: À Barila, quoi, de qui tu vois, tu sais, ça va, il y a 4 heures.
5: Tu le dis que tu vois.
2: À 4 heures.
5: Tu es pas en dehors.
4: Mais toi, quand tu n'as pas.
5: Non, là, tu es là, mais tu as dit, moi, comme si tu n'as pas jusqu'à l'Oumba Lumba.
3: Oui, là, c'est le
5: Zoumba. Non, mais tu n'as pas.
2: Mais tu n'as
5: pas. Hé, tu n'as pas là, tu me dis qu'on va me fatiguer.
7: Écoutez, Mama Koudji, vous savez, en Europe, des trucs comme ça,
5: on peut plaider ça. On peut l'envoyer même en prison. Parce que, ouais, mais toi, parce que tu déranges la tranquillité d'un paisible citoyen qui se repose tranquillement. Tu vois? Et sinon, en Europe, quand tu mets des trucs comme ça, on peut aller se plaindre au niveau de la police et venir te prendre. Ça, c'est quel comportement? Parce que vous ne voulez pas réglementer ça dans vos villages, mais ça n'engage que vous, hein. Ça n'engage que vous. Mais ça, c'est quoi? Respectez les gens, quand même.
2: Arrêtez, viens.
3: Non, je vais te arrêter un peu. Il est là, sous même, là. Et il est là, j'ai voté l'école, là. Alors que respectez même l'école, tu as amené un gars, peu. Alors, ça n'est qu'il a de voter l'école.
5: Enregistrez, amène un gars, petit truc, mais j'avais.
4: Amène un gars qui m'a fait un bégé. Barre dans signe, un bégé. Encore église, un bégé. Mais finalement, bisi, t'es un torso. Mlingé. T'es un torso que je n'ai pas. Maman, t'es un torso que je n'ai pas. Aken bati, une zonity. 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Et mon sang, il y a un kanga. 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Il doit tenir, il s'en réunion, il tenait application, il texte, il y a un bagigi. Parce qu'il y a un donnant.

Je suis un peu plus de temps.

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1: Le second passage, je vous en prie, de vos avis et communiqués sur Radio Ndekiluka, la direction du complexe scolaire Génération Future, situé en face du bureau de la Poste et Télécommunication de PK12, rue de Damara, informe les parents d'élèves et les élèves que les inscriptions ont déjà commencé dans les sections suivantes: maternelle, moyenne et grande section, fondamentale 1 du CIE au CM2, fondamentale 2 de la 6e en terminale, avec les séries A, B, S, C, D, formation professionnelle en hôtellerie, plomberie, électricité. Le complexe Génération Future offre un cadre idéal pour un encadrement pédagogique efficace des jeunes générations, avec une cantine scolaire pendant les heures de pause. La rentrée académique sera effectuée le 15 septembre. Pour toute information complémentaire, veuillez appeler les numéros 72 90 60 71 72 45 26 69. Alors, restons toujours avec ce complexe, cette fois-ci c'est pour annoncer un avis de recrutement des enseignants au titre de cette année dans les sections maternelles, moyennes et grandes sections, CIE au CM2, CIEM en terminale et aussi hôtellerie, plomberie, électricité. Les dossiers à fournir sont une demande manuscrite adressée au président fondateur, une lettre de motivation, les copies des diplômes, un curriculum vitae. Les dossiers seront déposés au secrétariat du dit complexe situé en face du bureau de la Poste de télécommunication de PK22, route de Damara, de 8h à 12h. La date limite de réception des dossiers est fixée au samedi 8 août à 12h. Toute personne à l'écoute du présent communiqué est priée d'en faire part aux intéressés. Pour les renseignements, 72 90 60 71 75 79 44 78. L'Institut des sciences paramédicales informe les candidats désireux de se présenter au concours d'entrée dans les écoles de formation paramédicale, qu'il organise des concours de remise à niveau destinés à renforcer leur connaissance et à examiner leur change de réussite. Alors, ces cours préparatoires concernent les filières comme sciences infirmières, obstétricales, nutritionnelles, biomédicales, sciences de rééducation et de réadaptation. Les enseignements porteront sur les matières français, mathématiques, biologie, philosophie, physique, chimie. Les inscriptions sont ouvertes tous les jours, ouvrables de 7h à 15h30 au siège de l'Institut des sciences paramédicales situé sur l'avenue Baïkoa, non loin du croisement 8e arrondissement. Les cours se dérouleront du 1er juillet. Ça a déjà démarré, ça va jusqu'au 30 septembre. Les candidats intéressés sont invités à s'inscrire dès maintenant afin de bénéficier d'une préparation de qualité assurée par des enseignants expérimentés. Pour des renseignements complémentaires, appelez au 76 31 000 00 74 16 30 30. 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

100 euros, viens ni sur l'outil Pendreau. À l'outil Pendreau 100 euros. Ma quand on comprendra. Ma quand on comprendra qu'il y a son Ingango Mingi. Circuler. Et puis pire encore, le moins dit Mologa Ounda, au moment où moi, encore, ceux qui sont encore Ingango Mingi. Et quoi, si le terrain est reçu là, mais voilà, Nathan, du Roquois Singa aussi. Astuce recyclage.

0: petit Lucas. C'est bon à savoir.
1: Nous sommes de retour sur Radio Neki Luka. Cette fois, c'est dans la chronique Astuces. On va vous montrer quelques astuces pour être plus efficace dans votre travail. Être efficace ne signifie pas travailler sans arrêt ou courir toute la journée. Au contraire, c'est savoir utiliser son temps intelligemment pour obtenir de meilleurs résultats. Première astuce, planifiez votre journée chaque matin ou même la veille au soir. Notez les tâches les plus importantes à accomplir. Commencez par celles qui demandent le plus de concentration avant de passer aux tâches plus simples. Deuxième astuce, fixez des priorités. Tout est important, mais tout n'est pas urgent. Apprenez à distinguer ce qui doit être fait immédiatement de ce qui peut attendre. Troisième astuce, tenez un agenda ou un calendrier. Si vous avez beaucoup de rendez-vous, des réunions ou des solutions, inscrivez-les. Cela évite les oublis, les retards et les conflits d'horaires. Quatrième astuce, évitez les distractions. Les notifications du téléphone, les discussions interminables ou les réseaux sociaux peuvent vous faire perdre un temps précieux. Accordez-leur un moment précis, mais ne les laissez pas prendre le contrôle de votre journée. Cinquième astuce, osez déléguer lorsque c'est possible. Vous n'avez pas besoin de tout faire seul. Travailler en équipe permet souvent d'être plus rapide et plus efficace. Enfin, n'oubliez pas de prendre de courtes pauses, quelques minutes pour souffler, s'étirer ou boire un verre d'eau permettent de retrouver de l'énergie et de rester concentré plus longtemps. En résumé, une bonne organisation, une planification claire, des priorités bien définies et une bonne gestion du temps sont les clés d'une journée productive. Rappelez-vous, ce n'est pas celui qui est le plus occupé qui réussit le mieux, mais celui qui est le mieux organisé. Merci pour votre attention et à très bientôt.
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0: Allez, qui est que tu nous y a? Elle love. Je suis amoureux quand je reine et d'achika.
1: Max Obama, le parlerait du cœur. Narcisse Rangopé, pour moi en construction.
0: Sur un copé, ce monde gouverneur, dirigeant du bazou, bongi aussi et d'abetina, et barrel à côté à zo. Le seul gars, c'est l'homme de Bambari. Le seul l'homme de Bambari là.
1: Soit qui tient là.
0: Peut-être certainement le te batinga go. Bon, là, le gars, où est-ce qu'il va aller?
2: Oui, il va aller à Christiane de Mongo, il va se rendre à Ndekiluka.
0: Donc, il va aller à Bambarini, ma.
2: Bon, voilà, il va aller à
0: Bambarini. Donc, il va aller à Bambarini, il va aller à Bambarini.
2: Il va aller à Bambarini, il va Bambarini, il va Chris.
0: Il va passer Tintin, c'est comme si bon.
2: Voilà.
0: Tony, Dieu, merci, Goga.
2: Il y a que la Christiane de Mongo.
0: Et Tipi, moi.
2: Ketindungo.
0: À la gaucho, là, c'est ala tetentie na ilaye
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0: sérieux
2: oui
0: ah ouais c'est pas bon voilà ça quoi
2: vraiment
0: ah ça quoi ah bon Dieu merci
2: Christ
0: ah ça quoi Antonio
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0: Voilà, merci de choisir Radio Ndekiluka pour vous informer les 16 heures, le point d'actualité avec Bolivis Massambaya. Bolivis, bonsoir.
1: Bonsoir, Dieu merci Guga, bonsoir à tout le monde. Insécurité persistante aux alentours de Bangui, l'Observatoire pour la gouvernance démocratique en Centrafrique OGDC dénonce cette situation et appelle les autorités du pays à prendre leurs responsabilités. Insécurité toujours, l'ambassadeur de France en RCA, Bruno Fauchier, s'inquiète de la situation sécuritaire à Mdafok au nord-est du pays. Dans une interview accordée à notre rédaction, le diplomate français a parlé de la crainte au sein de la population tout en saluant les efforts de la MINUSCA et des FACA. Au Cameroun, le gouvernement brise le silence sur l'absence prolongée du président Paul Biya depuis 56 jours hors du pays. Le ministre de la Communication, René Emmanuel Sandi, également porte-parole du gouvernement dans une interview exclusive à RFI, annonce pour imminent le retour de Paul Biya au Cameroun. Football à l'international, c'est la poursuite de la deuxième journée de la CAM féminine 2026 au Maroc. Ce soir à 21h, le Sénégal s'oppose au Maroc. Au même moment, le Kenya affronte l'Algérie. 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

0: 17h à Bangui, le point d'actualité toujours avec Bolivis Massambaya. Bonsoir.
1: Bonsoir, Dieu merci Gouga. Bonsoir à tous. Insécurité persistante aux alentours de Bangui. L'Observatoire pour la gouvernance démocratique en Centrafrique, OGDC, dénonce cette situation et appelle les autorités du pays à prendre leurs responsabilités. Et puis, l'effectif des enfants de la rue monte en flèche ces derniers temps à Bangui. Ces enfants abandonnés à leur triste sort et sont visibles dans presque tous les coins de la capitale. En Éthiopie, des centaines de personnes ont fui vers le Soudan après les combats survenus samedi dernier. Dans le Tigré, des affrontements ont opposé les forces fédérales aux rebelles du Front de libération du peuple du Tigré. Selon l'Union africaine, le conflit du Tigré a fait environ 600 000 morts entre 2020 et 2022. Football à l'international, c'est la poursuite de la deuxième journée de la CAN féminine 2026 au Maroc. Ce soir, à 21h, le Sénégal s'oppose au Maroc. Au même moment, le Kenya affronte l'Algérie.
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Voilà, bonsoir, bonsoir à tous les jeunes auditeurs de Radio Ndeki Luka. Soyez la bienvenue dans Musica Hit. Voilà, nous sommes là pour vous servir. Voilà. Nous avons soigneusement sélectionné de la bonne musique hein, pour vous vibrer. DMG Petit Piment pour vous servir. 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

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Ah. Zapala est décidé. 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Zapala décidé. Il va les continuer. 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Alléluia. Mon kanga zoni la wala wa efa. Parce que Zapala a décidé. Zapala a décidé. Bon voilà, des arrêts sur l'osé Bangou, tu vois, d'accord. Voilà. 17h13. Ndeke Luka, Monsi Kaita. 1, 2, 3. Maintenant, chamboulé.

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0: Non, je retourne. Parti ni là. Nadi gigizo mon gars quoi tenir. Ah, fou mon quoi tenir. Douti mon quoi tenir. J'espère que ça va. L'écoute de Radon de Keluka dans mon Zegaïta. Parti ni là. Mon Zegaïta. Claudio Ngoïta. 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

17h20 au 2 mai exactement 8 minutes. Hein. Ça sera la fin de la première partie de Monse Kaita. Ah. Moyenya. Vous voulez quoi? Amozoko bon la gibaba. Ketendongo, voilà. Et là, on a un compagnon taxi moto.

et il résiste un petit bien le nom de XX. Avec par rapport à 20 ans de carrière musicale, Fali Poupa. Voilà, ce sont les Masurina et Pepele. Guinati Pesengbonga au coup, cause au capanet condamné.

0: Bon, tellement que Yala aussi m'a été la mise au volume dans 12 ans, à Guido Doa.
1: DJ Style for God.
0: Seigneur, bon. Et suspendre la suspendue. Ah, dès que l'ouga.

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Mon secret, c'est vraiment un plaisir pour moi de vous servir dans mon secret de ce jour. Voilà, puisque vous êtes tellement nombreux à l'écoute de Radio Ndekeluka où que vous soyez. Vous êtes dans mon secret dans la seconde partie, bien sûr, de cette émission. Si vous ne voulez pas compliquer les choses, appelez-moi tout simplement DMG, qui signifie tout simplement Dieu merci, Géogé Agoga, Ketendongo. Voilà, Nina, qui est en train de se faire de ton dernier. Ou c'est Kapani, là, on a un mot de côté de Zangana Betala.

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Même si il y en a sur toi, il faut qu'on gabe mon, ça fait mal. Oh voilà, savoir garder ton cœur. Que Dieu verra.

La fin de Kiluka est dans les sentiers, Nigo. Mais la fois, dans les sentiers de Kiluka, parce que pour regarder un message, un signe de vie, actuellement, il y a que bon, voilà, à marcher. 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

0: Et là, nous sommes avec qui?
1: Dieu de toujours me donner.
0: Dis Dieu. Aravata. Ah, les morts ne sont pas morts. Il n'est plus de ce monde, mais sa voix reste toujours vivante parmi nous.
1: La jalousie sont des camarades.
0: Didier Arafat.
1: Mais ne sont pas
0: le papa de Mayel.
1: Dieu a permis.
0: Actuellement, il y a un film tourné actuellement.
1: Parce qu'il a voulu.
0: La mémoire Baba, donc le Fakatinilan et Arafat, ni la Ketetini.
1: Et je vous aimerai.
0: Donc, c'est ton lagonan de Tia Gwanda Terale Abani. Il est mon zakon d'Athéna, 25-25 pour Arachida.
1: Je suis très jeune et je me comporte en tant qu'un jeune. C'est Dieu qui décidera de mon sort et c'est Dieu qui me donnera toujours la force de pouvoir faire danser le monde entier. Mes vrais amis sont avec moi, mes faux amis sont avec moi, mes ennemis sont avec moi, mais je sais reconnaître mes vrais amis et mes faux amis. Je vous aime.
2: Tanti, j'ai 15 francs, je veux Arachide.
3: Quoi? Il n'y a pas Arachide 15 francs, c'est pas...

rythme là, que rythme du Yorobo. On accorde ni Arajida. 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

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Et voilà, c'était là le service de DMG Petit Piment dans mon Sekaïta. Merci pour votre fidélité d'écoute à Radio Ndeke Luka. Si Dieu nous prête vie, on va certainement se revoir dans les jours à venir. Restez toujours branchés pour la suite de nos programmes.

Bon voilà, après la pluie, vient le beau temps. 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
0: Mais monsieur comme ça ils ont metté ma carte. Bah bien les gens mandurus que monsieur au cas comme si monsieur était monda. Hein? 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
2: tempo,
1: papa.
2: Ah, tempo,
3: tempo. Il y a ça qui passe à ce village.
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1: pas de soucis. Ah, souvent, il y a un fumé bétan encore, y'a pas.
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1: bien,
2: mon socoué. Vagarde, mon langue, papa.
0: Ah, bah, quand même, langue, papa, n'est-ce pas? Ah, t'as mis la tête à périr.
2: Vagarde, mon socoué, quand mon signati, d'être mon socoué, mon lingue, on d'abe.
1: Voilà, maman, quand je
2: dis. Ah, la tête,
3: y'a un peu.
4: Mais comment vous allez? Mais il y a trop de musique là. Mais il y a quoi? Il y a un festival ou bien?
1: Pro moyen.
2: Non.
1: Hein? Pro moyen.
4: Mais ça, c'est quel comportement?
1: Comment tiens?
4: Hein? Tu ne respectes pas les gens? Tu mets la musique n'importe comment, tu augmentes le volume et puis tu fais comme bon tu sembles. Mais ça, c'est quoi?
1: Europe, mon âge, Japon. Les gens, il y a un village, il guide Tengola.
4: Mais nous aussi, on doit vivre en paix. C'est pas parce qu'on est en Europe et ici, tu
1: dois. Comment ça? Pour ton même en langue.
4: Mais pourquoi? Un peu de respect pour moi. Ça, c'est quoi?
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0: 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Et puis, bar dancing, si tu as un volume dans la ligne, à perturber dans la côte jusqu'à la pique.
1: À Barila, quoi, tu vois, tu sangues, tu as 4 heures.
2: Tu as le déclic que tu vois.
1: À 4 heures.
2: Tu es perdu, hein? Mais tu as un grand jonapé. Non, tu as un petit voilà, mais tu as dit, moi, comme si tu as pris jusqu'à l'Oubaruma.
3: Hein? Mais là, c'est un
2: peu comme ça. Mais tu as un ingénieur.
1: Lui, maman, tu vas pas.
2: Hé, tu es là, tu me dis qu'on va me fatiguer. Écoutez, Maman Koudji, vous savez, en Europe, des trucs comme ça, on peut plaider ça. On peut l'envoyer même en prison.
1: Jean.
2: Parce que, ouais, mais toi, parce que tu déranges la tranquillité d'un paisible citoyen qui se repose tranquillement. Tu vois? Et chez nous, en Europe, quand tu mets des trucs comme ça, on peut aller se plaindre au niveau de la police et venir te prendre. Ça, c'est un comportement. Parce que vous ne voulez pas réglementer ça dans vos villages, mais ça n'engage que vous. Hein? Ça n'engage que vous. Mais ça, c'est quoi? Respectez les gens quand même.
1: Hey, bon, arrêtez, viens.
3: Non, je vais te le arrêter pas. Il est à la zone même, il est à la zone de l'école là. Alors que respecter même l'école, c'est un gars. Alors que ça n'est qu'il a deux fois l'école.
2: Alors
0: que ça n'est qu'il a bar dancing n'a bégué, encore église n'a bégué, mais finalement, midi t'es dans le
4: 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La personne recrutée sera sous la responsabilité de la comptable principale. Elle sera évaluée sur la fiabilité et sa réactivité terrain. Sur le plan financier, assurer un suivi rigoureux et transparent de toutes les dépenses, paiements et décaissements journaliers de Centra Even. Sur le plan opérationnel, être une personne de confiance qui va sur le terrain, connaît le fournisseur et garantit que les achats sont faits au bon prix et au bon moment. Profil recherché. Vous avez une formation en comptabilité gestion ou finance, BTS, etc. Vous avez une expérience en tenue de caisse, gestion des dépenses ou comptabilité de base. Vous avez une bonne maîtrise d'Excel, saisie, tableau de suivi, formule simple. Vous avez la connaissance de fournisseurs et du marché des matériaux à Bangui est un plus. Honnêteté et intègre, rigoureux ou rigoureuse et organisée, débrouillard et réactif sur le terrain, certains achats sont urgents. À l'aise avec les chiffres et les documents justificatifs. Comment candidater? 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
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Profil recherché, vous avez une expérience commerciale confirmée, idéalement auprès de grands comptes ou d'institutions. 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Avis de vente aux enchères publiques des biens par autorité de justice, par ministère de Maître Jules Guéret, huissier de justice près du tribunal de grande instance de Bimbo. En vue de vertu du réquisitoire rendu par le procureur près du tribunal de grande instance de Bimbo, suite à la requête du commandant de la brigade motorisée de Bimbo, il sera procédé le vendredi 7 août 2026 à 10h précises à la brigade motorisée de Bimbo à la vente aux enchères publiques aux plus offrants et derniers enchérisseurs des biens saisis dans le cadre des infractions routières ci-après. Lot numéro 1, 44 motocyclettes de marques diverses telles que TVS, Oakling, Yamaha, Haujing, KTM. Lot numéro 2, 6 véhicules de marque Nissan B14, Nissan Almera, Toyota Corolla et Mitsubishi. Lot numéro 3, un tripoteur. Exposition, la vente s'ouvre de 8h à 14h au lieu indiqué tous les jours. Conditions de vente, paiement comptant, frais légaux en su, 12% du prix de vente, enlèvement immédiat sous peine de folle enchère. Pour tout renseignement, s'adresser à l'étude de Maître Guéret, huissier de justice, sise de l'enceinte de la mairie de Bimbo. Le président fondateur de l'école internationale Saint-Sébastien a le plaisir d'informer tous les parents d'élèves que les cours de vacances ont déjà commencé. Depuis le lundi 27 juillet 2026, à partir de 7h30, les inscriptions continuent tous les jours. Venez très nombreux inscrire gratuitement vos enfants car les cours sont totalement gratuits et sont ouverts également à tous les élèves du public, des privés, qui souhaitent renforcer leur capacité intellectuelle. À l'école internationale Saint-Sébastien, l'éducation est leur priorité. La direction du groupe scolaire Ceprifog informe le public que les inscriptions au titre de l'année scolaire 2026-2027 ont déjà commencé. Les parents, même anciens, sont tenus de confirmer leurs enfants compte tenu du nombre de places limitées.
Les inscriptions se font tous les jours de 8h à 13h et le samedi de 8h à 12h à Bouérab et à Fou, à l'école maternelle, école primaire, le CIO au CM2 avec initiation au cours d'anglais et le lycée de la 6e en terminale toute série. Pour tout renseignement, s'adresser directement à la direction de Cepri-Fogg 6 à Bouérab, rue 500 Salut, à environ 600 mètres derrière l'Assemblée nationale, ou appeler au 75 13 30 35 72 08 60 03 à Fou, derrière l'hôpital Amitié, dans le bâtiment en étage, téléphone 75 03 07 64 72 03 94 41 et enfin 72 72 40 24. La direction du complexe scolaire Ferdoise, établissement privé de proximité situé dans le 3e arrondissement à côté de l'église Boulata, en allant vers Boeing, lance un avis de recrutement de monitrices de professeurs de l'école de fondamental 1 au titre de l'année académique 2026-2027. Composition du dossier, une lettre de motivation, une copie de diplôme, un curriculum vitae, une copie d'acte de naissance. La date de clôture du dossier est fixée au lundi 30 août 2026 à 12h. Notez bien, les candidats retenus passeront un test écrit et oral le samedi 1er septembre 2026 de 7h à 12h dans l'enceinte de l'établissement privé Firdaus. Pour tout renseignement, appelez au numéro 75 53 20 31 72 02 54 52. 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Les inscriptions au titre de l'année académique 2026-2027 continuent à la maternelle, primaire et secondaire. Pour tout renseignement, adressez-vous à la direction du groupe scolaire Tartine et Chocolat tous les jours de 8h à 13h. Ils souhaitent la bienvenue à tous les nouveaux élèves. 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Une demande manuscrite adressée au président fondateur, une lettre de motivation, les copies des diplômes, un curriculum vitae. 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
1: 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Défi à l'indépendance, ou à l'indépendance. 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
3: 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Il t'a la matasse moto de la mémoire.
0: Merci. Il peut être à fond de Kiluka. Oui, allô, allô. Allô.
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4: Atemina, c'est Batangafo.
0: Batangafo. Et qui va quitter contre ça? Il y a PK5 dans Antiguatati Batangafo. Ça qui est bien, Gunbo.
4: Là, à Dumbi, déjà, il y a un petit contrôle comme un petit qui est de Mathieu Colombe et Karina Batangafo.
0: À Douala. Donc, à la Kazoni Gangwala Falei, il y a un petit Gunbo.
4: Binati Gunbo. Bon, Gunbo, il y a un
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4: Dati Gunboni, parce que les gens qui sont tous qui sont en Omingi, avec le colo, tout le monde, le colo après. Mais Eric Lo a dit, bon, le colo, il n'y a pas de temps, il y a un Gunbo.
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5: Oui, voilà, monsieur le journaliste.
0: Merci.
5: Bon, bien pour les hommes, il y a PK12D.
0: PK12, c'est Bangui?
5: Oui, Bangui.
0: Oui, à la télé.
5: Je suis, bon, mais à la télé, à la télé, à la télé, à la télé,
0: Je suis en train de faire des choses.
5: D'accord, c'est un petit Boniso, Bungo, Akatene, Betty, pour ça. C'est un petit Akatene.
0: Betty, hein?
5: Hein?
0: Betty, Akatene, Betty, hein?
5: Betty, oh, ça veut dire Boni avec quelqu'un qui a été béni. Bungo, donc, Bungo, il y a un bail à dire Bungo, donc, béni. Bon, voilà. Donc, après, nous sommes en dehors.
0: Je suis un peu plus de temps. Aïe, t'en as comment? Fadi 40 de réponse. Merci, Zola Kuina Zoa.
5: Oui, Zola Kuina, et Gaïne Jana.
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0: 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Merci. 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
0: nous. Alors, Sika?
3: Bonsoir, écoute, tu as la dîme.
0: Oui, à la télé.
3: Bon, il y a donc comme à tout le monde qui me dit que j'ai mis en histoire en donnant un plan de visite par la gare de Sola.
0: Batala, dit. Merci, zone la cuir à Zaka.
3: Dis bah, à ta fille, je suis en belle vie, en bébé, tu peux.
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0: Merci. 75-93-33-33. Alain Ningana Singa, Baral, en zone Gangwa.
4: Allô?
0: Oui.
4: Voilà.
0: Merci.
4: Nous sommes en train de nous.
0: Oui.
4: Nous sommes en train de nous.
0: Oui.
4: Nous sommes en train de nous. A dumina bolam 14 kilometri batanga folu.
0: Oui.
4: Nous sommes dans la boulam, nous sommes à ce moment-là. Pour attaquer un besoin, il y a un besoin à ce moment-là. À ce moment-là, il
0: y
4: a un besoin à ce moment-là. Oui. Quand nous
0: sommes
4: à la boulam, nous sommes à la boulam, nous sommes à la boulam, nous sommes à la boulam, nous sommes à la boulam, nous sommes à la boulam, so I can see a tenor, a tenor, oh, this is also booming at a quota chicken. 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
4: 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Il a un bon goût. Même si on est boulot, 14 km de bâton à fou.
0: Ok.
4: Donc, comme il y a une école à Kedah, il y a une école en dessous, et on a dit, je peux te dire quoi, à l'université Bouka, on a encore jusqu'à. Si c'est un bâton à fou, je peux te dire qu'on a la télé.
0: On a dit à Tomasapa, on a dit à Kedah, il y a un gars, la fond de Kiluka, est-ce que quelqu'un bon en bas ou bien la tingola ouais?
4: C'est que tu bonis, c'est bon. Lui, la peine, la proposition, lui, la peine, mais. Lui, la peine, voilà, Lucia, ouais, lui, la peine, maintenant, il faut ça, quelqu'un.
0: Oui.
4: Comme on a bandit de Tigre, à Canaba, de Tigre, à Batanapo, à Canaba, de Tigre, gauche. À Canaba, de Tigre, gauche. 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
4: Merci, merci. Bon, il dit que c'est un gars, je rends des techniques, il nous dit précision dans le tir, bonsoir la chat et Nico.
0: D'accord.
4: Ah, bah, c'est un peu de tout, il y a que, vous comptez, nous, il y a la vendredi, il y a de Bomien, à la Jeanne, il y a de Bantou, il y a de Fiane, il y a de Bomien. Donc, on dit que voilà.
0: D'accord.
4: Bon, aïe, soit, est-ce que tu as dit, bonsoir,
0: là. En bas, voilà.
4: Voilà, à qui, ouais. Il rassure la question de Bonnie en bas. Ah, oui, il y a un papa de la moitié qui joint la bataille à la
0: peau. Oui,
4: précisément la peau d'Oti Bonio. Mais le Belgique, par exemple, la bataille à la peau, pour ta petite Bonnie en bas, il a une miracle. Il poste avant tout ça, tout à
0: l'heure.
4: À la barrière des matières qui sont à Chichirica jusqu'à la côte de l'Égypte.
0: Batanga fui barra na zone kangwa da fond de Kiluka oui.
4: Merci na fond de Buyo.
0: Bolo. Allô?
4: Mi terrain.
0: Oui. la raccrocher. Yuri Yamba d'Afron de Kiluka 75 93 33 33. Oui, allô?
5: Oui,
0: Baramigi.
5: Et il y a toujours Bissa. C'est un bandit.
0: Bissa, ah, qu'en a battu Bangui, Zoli Gangwa, la cuisson d'Afron de Kiluka, oui? Merci. Dans ma singa, tu as fait de Kelou Canal à Pibarala.
6: Allô?
0: Oui.
6: Ah,
0: la Kandou da Fond de Kelou Kaibarala. Oui, et que la quête est contre Timbo.
6: Ah, que la quête est contre Timbo.
0: Bon, oui.
6: Ah, Fadès, on dit tout là. Dika, Madame Babango na batanga pola.
0: Oui, Madame Babango.
6: Oui, ah, je suis à la tienne, à la tienne. Oui, il y a la tienne, qui était sur le contrôle, qui bosse à la tienne, qui est
0: là. Oui. 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

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Est-ce que ça va? 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
17: Il est 20h sur Radio Ndekeluka, c'est l'heure de suivre le journal avec Bolivis Masambaye. Bolivis, bonsoir.
18: Bonsoir Idriss Eya, bonsoir à tous. Au sommaire, l'Observatoire pour la gouvernance démocratique en Centrafrique, OGDC, s'inquiète de la montée de l'insécurité autour de Bangui. Vous suivrez son coordonnateur dans un instant. Ils sont abandonnés à leur triste sort et visibles dans presque tous les coins de la capitale. Ils, ce sont les enfants de la rue. Certaines ONG alertent sur cette situation. Et puis les habitants du village Yoto, situé à 85 km de Bombari, dans la Waka, vivent sans accès au réseau téléphonique. En sport, football poursuit aujourd'hui de la deuxième journée de la CAN féminine 2026 au Maroc. Le programme dans la page sport.
17: Nous ouvrons ce journal avec l'insécurité persistante aux alentours de Bangui. La société civile tire la sonnette d'alarme.
18: Il s'agit de l'Observatoire pour la gouvernance démocratique en Centrafrique, OGDC, qui dénonce cette montée de l'insécurité et appelle les autorités à prendre leurs responsabilités. Cette réaction fait suite à la tuerie d'un ressortissant suisse et d'un sous-officier centrafricain vendredi dernier près de Damara. Élisée Guimalé, son coordonnateur, joint ce matin par Eda Lutindiko.
19: Aujourd'hui, la situation sécuritaire est tellement et poreuse. Aucun Centrafricain n'est à l'abri, notamment le Mirapoko est vraiment rempli de groupes armés. Et tout récemment, nous venons de perdre encore un expatrié et un soldat Faka tout proche de Damara. C'est une situation très inquiétante. Nous perdons tout ce qui est la sûreté de la sécurité en République Centrafricaine. Le peuple Centrafricain est aujourd'hui pris en otage. Il y a des groupes armés partout, même proche de Bangui. En dépit de cette dégradation sécuritaire, nous ne voyons pas une action concrète du gouvernement pour pouvoir contrer les malfrats qui écume la vie quotidienne de nos concitoyens. C'est vraiment inquiétant. Et vraiment, j'appelle donc le président Foussa Kash Tadera de sécuriser tous les citoyens centrafricains. Nous avons même suivi l'ambassadeur de la France qui a aussi présenté son inquiétude par rapport à la situation sécuritaire de la République centrafricaine. Si déjà les grandes puissances s'inquiètent déjà sur la situation sécuritaire de notre pays, il faut vraiment estimer la grandeur de l'inquiétude de nous, les peuples centrafricains, qui n'avons pas assez de moyens pour pouvoir nous sécuriser.
18: La présence d'hommes armés continue d'être signalée par plusieurs habitants ces derniers jours dans les localités proches de Bangui. Selon des témoignages, lors de leurs incursions, ces individus procèdent à des pillages, des enlèvements et dépouillent les villageois avant de disparaître.
17: Ici à Bangui, l'effectif des enfants de la rue monte en flèche ces derniers temps.
18: Ces enfants abandonnés à leur triste sort sont visibles dans presque tous les coins de la capitale. Reportage de Alexia Félixien Bangui.
20: De la cathédrale au croisement des Nations Unies, en passant par le rond-point Marabena, dans certains marchés de la capitale et d'autres lieux, ces enfants se pointent pour commander de l'argent afin de survivre. Ici à la cathédrale, ces enfants passent leur temps à jouer au football pour cacher leur souffrance selon eux. Nous rencontrons un fils, 15 ans, qui vient d'intégrer ce milieu.
21: On ne m'a rien fait, on ne m'a pas frappé. C'est le fait de suivre les amis que je suis ici. Je n'ai aucun problème, je joue le football avec mes amis et on est mieux comme ça.
20: Au rond-point des Nations Unies, ces adolescents démunis sont aussi là. Pour s'occuper, ils se consacrent au jeu de dames avec les paris d'argent. Estelle se dit maltraitée avant par sa famille, avant de regagner la rue où la vie ne lui a pas été facile. Son désir aujourd'hui est de rejoindre sa famille.
0: C'est le fait de suivre mes amis que je me retrouve dans la rue. Mon grand-père qui m'aimait beaucoup et qui s'occupait de moi est décédé. Les autres membres de la famille m'ont beaucoup maltraité. Je leur ai demandé de l'argent pour faire du commerce ou pour m'inscrire à l'école. Ils ont refusé. La dernière fois, quand j'étais au kilomètre 5, on m'a violée. J'étais allée me plaindre au commissariat du 3e arrondissement. Ils m'ont emmenée au centre Tongolo pour la prise en charge. Je souhaiterais que vous parliez à ma famille afin que je puisse rentrer à la maison.
20: Hervé présente aussi l'envie de regagner une famille d'accueil.
1: J'habite au quartier Maïlmaka. Mon papa m'a frappé car il m'a demandé d'aller puiser de l'eau et je ne l'ai pas fait. Je me suis enfui pour me retrouver dans la rue. Nous demandons de l'argent aux passants pour nous nourrir. Je souhaite qu'on me ramène à la maison.
20: La multiplication des enfants de rue préoccupe de nombreuses personnes. Mireille, elle pointe du doigt la négligence des parents.
22: Les enfants de la rue sont nombreux au croisement Téné, surtout le soir. C'est vraiment déplorable. J'invite les parents qui m'écoutent d'aller chercher leurs enfants. Certes, ils ont des caprices, mais c'est aux parents de les recadrer.
20: Cette hausse du nombre d'enfants en situation difficile peut s'expliquer principalement par la pauvreté extrême, les crises familiales et les violences dont ils ont été victimes, ainsi que le suivisme en milieu jeune. Une situation qui a été au centre des préoccupations du gouvernement la semaine dernière.
17: Et puis malgré les actions menées par les ONG en faveur de ces enfants, leur nombre continue d'augmenter.
18: Émilie Béatrice Epaille, responsable de l'ONG Fondation Voix du Cœur, revient sur l'ampleur et les causes de cette situation au micro de Bonaventure Ngomba Katikiro.
23: Et le motif de la présence des enfants de la rue a augmenté. Avant, c'était des enfants en rupture totale ou partielle avec leur famille. En 1994, le taux de prévalence du sida était à 14%. Donc, beaucoup d'enfants étaient orphelins. Ils étaient abandonnés aux grands-parents. Les gens qui sont âgés n'ont pas beaucoup de moyens et beaucoup d'enfants orphelins se retrouvaient dans la rue. Il y avait aussi des ruptures de mariage, de recomposition familiale que des enfants ne supportaient plus, où certains enfants quittent la famille pour se retrouver dans la rue. Il y avait aussi des enfants qui ont suivi les autres à cause des années blanches où les enfants ont perdu l'habitude des écoles. Après, on a connu d'autres enfants qui ont augmenté le nombre des enfants dans la rue. Il y a des enfants qui sont taxés sorciers.
18: Vous suivrez l'essentiel de cet entretien avec Émilie et Béatrice Epaille dans la rubrique Dossier du jour à la fin de cette édition.
17: Dans le Bamingui Bangouran, la crise des hydrocarbures touche durement les habitants d'Ndélé.
18: Le litre d'essence est passé de 1500 à 1750 francs CFA. Les conducteurs des motos et des véhicules s'en plaignent. Correspondance de Komboboy Mokhtar.
24: Cette situation devient de plus en plus préoccupante pour les consommateurs d'Ndélé et ses environs. L'interdiction d'importer les carburants depuis le Tchad constitue un coup dur pour la population, car la ville ne dispose pas des stations-service. Les prix, qui étaient à 1500 francs CFA, risquent désormais de dépasser 2000 francs CFA. Hassan Dimitri, chauffeur de moto, explique son calvaire.
25: Hier, nous nous ravitaillons habituellement au Tchad ou à Bangui, où le litre coûtait 1500 francs. Mais aujourd'hui, le même litre s'achète à 1750 francs. Avec ces prix, nos recettes ne dépassent pas 3000 francs, ce qui est insignifiant.
24: La pénurie de carburant qui traverse la ville de Bangui impacte le ravitaillement d'Ndélé. Même si les conditions sont difficiles pour l'approvisionnement de la ville par voie terrestre, ces produits arrivent encore à soutenir le marché local. Mahamat Adouma Sakine, grossiste, déplore cette situation.
26: Le Tchad a interdit l'exportation de son pétrole vers la République centrafricaine. Par ailleurs, Bangui connaît une crise de carburant que nous subissons également. Les vendeurs d'hydrocarbures ont des difficultés d'approvisionnement pour pouvoir vendre.
24: Les activités socio-professionnelles sont paralysées à cause de cette pénurie de carburant, c'est ce qui explique Stevie Damara, ménageur.
27: Nous nous rendons au travail à moto. Le trajet que nous payons à 250 francs est passé à 500 francs CFA. Par exemple, sur l'axe marché central hôpital, la situation évolue chaque jour.
24: Cette situation se généralise sur l'ensemble du territoire centrafricain, mais le gouvernement garde un mutisme total sur la question. L'économie nationale paie le prix de cette hausse vertigineuse des prix des produits pétroliers en Centrafrique. Ndélé Komboboy Mokhtar, Radio Ndekeluka.
17: Comme annoncé en titre, les habitants du village Lioto, situé à 85 km de Bambari dans la Ouaka, vivent sans réseau téléphonique.
18: Cette localité de plus de 14 000 habitants réclame l'installation d'un réseau mobile pour faciliter les communications. Reportage de Marcel Steven Bettisinger.
23: À Lioto, passer un appel téléphonique révèle du défi. Les habitants ont du mal à échanger avec leurs proches à Bambari ou à Bangui. Sur cette montagne qui a donné son nom au village en Sango, nous rencontrons Justin Azunda. Il déplore cette situation. C'est grâce au réseau téléphonique que le pays peut être en paix. En cas de malheur ou d'un événement, ce n'est que par les appels que nous pouvons contacter les autres membres de la famille. Nous demandons au président de la République et au gouvernement de veiller à nous installer les réseaux afin de favoriser le développement des Lioto. Jean-Marc revient du champ. Sur son vélo, il affirme que l'absence du réseau téléphonique freine le développement de son village.
2: S'il y avait les réseaux mobiles, cela nous encouragerait davantage et favoriserait le développement de notre village. Sans cela, c'est vraiment triste.
23: Le chef du village Lioto, Bienvenue Gonda, lance à son tour un appel pour l'installation urgente d'un réseau téléphonique dans la région.
3: Vraiment démenti population type commune en Zengemi.
4: Nous espérons le gouvernement d'installer un réseau à Lioto. S'il n'y avait, nous pourrions transmettre beaucoup d'informations aux autorités de Bangui. Nous avons près de 14 000 habitants, mais nous ne disposons aucun réseau mobile. Nous demandons donc aux opérateurs de téléphonie de penser à nous installer ce dispositif pour nous faciliter la communication.
23: Même si la route Bambari-Lioto, longue de 85 km, reste praticable, les habitants considèrent l'absence de réseau téléphonique comme le principal facteur d'enclavement de leur localité. Marcel Steve Bétisinga, Bambari, Radio Ndekeluka.
17: Triste nouvelle à Bangui, El Hadj Bala Dodo est décédé hier des suites d'une courte maladie.
18: L'ancien maire du 3e arrondissement était une figure très respectée de la communauté musulmane centrafricaine. Sa disparition laisse un immense vide au sein de sa mairie, de sa communauté et de sa famille. Le point sur ce deuil avec Olori Hassan et Edouard Gossé.
5: Né en 1951 à Bangui, El Hadj Bala Dodo avait été nommé maire du 3e arrondissement en 2008, un poste qu'il a occupé pendant 18 ans. Diplômé en littérature arabe et professeur de l'école coranique, il a également travaillé comme transporteur sur la ligne commerciale Bangui-Douala. Après 18 ans passé à la tête de la municipalité, ce grand homme laisse derrière lui 13 enfants, 23 petits-enfants et 10 arrière-petits-fils. Christian Emendota garde de lui les souvenirs d'un homme bon.
6: Lorsque le pape François a décidé d'aller au kilomètre 5, j'étais informé et pour m'y rendre, il fallait que j'aie une certaine garantie. Et la garantie, c'était justement le maire Baba Bello, père son âme. C'est quelqu'un qui n'aimait pas la violence. Et lorsqu'il y a eu toutes ces violences dans le kilomètre 5, lorsqu'il y a eu toutes ces victimes, tous ces morts, il était véritablement affecté. Et moi, à ce moment précis, je commençais déjà la reconstruction de la mosquée de la Kwanga, ce qui m'a permis de garder des contacts permanents avec lui. Donc voilà le souvenir marquant que je garde de lui. C'était le 30 novembre 2015.
5: Mamadou Boubayaka, un de ses parents, regrette sa disparition.
7: C'est un grand homme, il a beaucoup œuvré pour le pays, il a été transporteur pendant des années. À sa retraite, il est nommé maire du 3e arrondissement. Il a fait beaucoup de œuvres, beaucoup d'innovations dans le 3e arrondissement jusqu'à ce jour. Il était même candidat aux dernières élections municipales. Mais sinon, monsieur le maire Bala, c'est un homme qui a beaucoup œuvré pour le pays et pour le 3e arrondissement.
5: Tout au long de sa vie, El Hadj Bala Dodo s'est dévoué corps et âme pour les habitants du 3e arrondissement et particulièrement ceux du kilomètre 5. Homme de dialogue et de proximité, il laisse le souvenir d'un leader toujours à l'écoute de ses citoyens. Toute la rédaction de Radio Ndekeluka présente ses sincères condoléances à sa famille, à ses proches et à la communauté musulmane.
17: Hors de nos frontières, dans l'est de la RDC, les organisations de la société civile et les défenseurs des droits humains de la chefferie de Babila Babombi ont lancé 2 journées villes mortes à compter de ce lundi.
18: Cette action intervient après le massacre de plus de 190 civils, dont 40 au cours de la semaine dernière. À travers cette mobilisation, la société civile dénonce l'inaction des autorités congolaises face à la dégradation de la situation sécuritaire.
17: En Éthiopie, des centaines de personnes ont fui vers le Soudan après les combats survenus samedi dernier. dernier.
18: Dans le Tigré, des affrontements ont opposé les forces fédérales aux rebelles du Front de libération du peuple du Tigré. Les deux camps s'accusent mutuellement de vouloir relancer le conflit. La semaine dernière, un parti d'opposition a accusé le gouvernement fédéral de pousser la région vers une nouvelle guerre. Selon l'Union africaine, le conflit du Tigré a fait environ 600 000 morts entre 2020 et 2022. Afrobasket U18 en Côte d'Ivoire, à moins de deux jours de la compétition, les Centrafricaines ne sont pas encore à Abidjan. Alors que la compétition démarre après-demain, les joueurs se trouvent encore à Douala dans l'incertitude. Cependant, selon nos dernières informations, les fonds pourraient être disponibles demain. Le premier match de la sélection centrafricaine est prévu ce jeudi contre le Kenya à 12h heure de Bangui.
17: Football, le démarrage de la phase retour de la Super League prévu initialement à Bambari du 5 au 17 de ce mois est reporté à partir du 9 au 20 de ce mois.
18: Selon un communiqué du secrétaire général de la Super League, ce report est dû à des raisons techniques. Pierre Motemé Dongombe, secrétaire général de la Ligue semi-professionnelle de la RCA, est interrogé par Tionès Ponika.
8: Au niveau de la Super League, nous avons programmé les compétitions au niveau de Bambari du 6 au 17. Mais pour des questions techniques, nous nous sommes dit qu'il va falloir ajuster ce calendrier pour permettre une bonne organisation. Donc, nous avons décidé au niveau du bureau de la Super League de démarrer la compétition de Bambari à partir donc du 9 au 20 août 2026. C'est une grande compétition et une première dans la ville de Bambari. Donc, nous lançons un appel à la population, à la jeunesse, aux sportifs de vraiment se mobiliser pour accueillir cette compétition à Bambari. Je pense que nous avons discuté avec les clubs, il y a des communications internes. Tous les clubs sont au courant. Au niveau de la fédération fait un geste à tous les clubs participant au championnat de la Ligue, de la Super League. Donc, je pense que tous les clubs sont prêts pour aller à Bambari.
18: Football à l'international, c'est la poursuite de la deuxième journée de la CAN féminine 2026 au Maroc. Ce soir, à 21h, le Sénégal s'oppose au Maroc. Au même moment, le Kenya affronte l'Algérie. C'est la fin de cette édition sur Radio Ndekeluka. Merci de l'avoir suivi. Bonne soirée à toutes et à tous. Idriss, à demain.
17: Merci Bolivis, Massambaye, à demain. Radio Ndekeluka, 20h15.
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17: Le phénomène des enfants de la rue devient de plus en plus inquiétant à Bangui et dans plusieurs villes de province du Centrafrique. Émilie Béatrice Epaye, responsable de l'ONG Fondation Voix du Cœur, présente l'ampleur et les causes de la prolifération des enfants de la rue. Elle est au micro de Bonaventure Gomba Katikiro.
11: Madame Émilie Béatrice Epaye, bonjour.
12: Bonjour Bonaventure.
11: Pour l'heure, les enfants appelés de la rue se trouvent en grand nombre, mais répartis en plusieurs endroits de la capitale Bangui et dans quelques villes de province. Malgré l'appui de plusieurs ONG en leur faveur, leur présence ne cesse de s'accroître. On peut les voir aussi en face de Dauphin Royal, à l'entrée de Radio Ndekeluka, on peut dire à l'entrée même du chef de l'État Faustin Archange Touadéra. Apparemment, ce problème ne dérange personne, ça n'inquiète personne. Quel est le problème exactement?
12: Quand vous dites que c'est un problème qui n'inquiète personne, non. Sinon, on n'allait pas créer toutes ces organisations pour les prendre en charge, les accompagner, les ramener en famille, les réintégrer dans leur communauté, etc. Nous-mêmes qui sommes sur le terrain, on voit que le phénomène prend de plus en plus d'ampleur. Et le motif
23: motif de la présence des enfants de la rue a augmenté. Il y avait aussi des ruptures de mariage, de recomposition familiale que des enfants ne supportaient plus, ou certains enfants quittent la famille pour se retrouver dans la rue. Après, on a connu d'autres enfants qui ont augmenté le nombre des enfants dans la rue. Il y a des enfants qui sont taxés sorciers. Souvent, c'est des familles démunies où la grand-mère est démunie. On les accuse de sorciers, de sorcières. On accuse aussi les enfants pour empêcher la vindicte populaire. Les enfants qui sont taxés de sorciers restent plus longtemps avec nous. Il y a d'autres enfants à cause de la crise où les parents étaient bien assis. Ils ont perdu tous leurs biens, y compris leurs maisons qui sont détruites. Et la famille va sur les sites. Les enfants suivent des enfants de la rue, ils deviennent des enfants de la rue. Cela aussi engrossit le nombre des enfants dans la rue. Il y a aussi des enfants qui ont connu la crise à l'intérieur du pays, devenus des enfants soldats. Il y en a qui ont été arrêtés, des mineurs incarcérés, et quand on les libère, ils ne savent pas où aller. C'est nous qui les récupérons dans la rue, et souvent avec la Croix-Rouge, le CICR, on essaie de les réintégrer dans leur communauté à l'intérieur du pays. Mais le temps qui passe chez nous, c'est des enfants, il faut qu'on les forme, il faut qu'on les envoie à l'école en attendant que le processus se termine pour qu'ils réintègrent leur communauté.
11: Mais les autres enfants qui traînent encore au coin des rues, au coin des marchés, au vu de tout le monde, même les autorités qui passent en voiture, pourquoi vous ne les prenez pas en charge?
23: Le centre de SICA ici, c'est notre siège, mais c'est le plus grand centre des enfants de la rue, qui n'a une capacité de 150 enfants par jour. Nous avons aussi un centre à 10 km d'ici, à Damala, à côté de Don Bosco, pour les filles, qui a une capacité de 40 enfants. Et nous avons un autre centre d'écoute. Nous sommes obligés de fermer faute de moyens, mais nos bâtiments sont encore là, à Sceaux, à 14 km, pour les enfants de PK12, pour recueillir ceux qui viennent de l'arrière-pays et qui se retrouvent sur le marché de PK12. Faute de moyens, on n'a pas pu continuer les activités avec eux. Vous voyez, ces capacités d'accueil ne peuvent pas accueillir tous les enfants en détresse, tous les enfants. Aujourd'hui, on dit des enfants en situation de rue, des enfants non accompagnés, des mineurs incarcérés, libérés, abandonnés. Tout ça, c'est dans la rue. Nous avons fait une cartographie spatiale des enfants de la rue dans Bangui et ses environs. Nous avons identifié tous les sites d'enfants que vous avez cités ici, au centre-ville, tel emplacement dans un rond-point, etc. Et nous avons notre stratégie de prise en charge des enfants pour les stabiliser, les ramener dans la vie sociale, dans la vie communautaire. Parce que les enfants, quand ils sont dans la rue, mais c'est beaucoup plus la pauvreté des ménages. Quand les parents ont tout perdu, ils n'ont plus l'autorité parentale pour un enfant. Quand tu ne donnes pas à manger à un enfant, quand l'enfant dort par terre, etc. Il finit par partir. Mais c'est à la recherche des moyens de survie. Ils lavent les voitures, ils cirent les chaussures des gens, ils font des courses, ils volent, ils sniffent la colle pour oublier plein de choses. C'est des nomades. Ils sont à Kudoku, ils sont à Petevo, ils sont à Bimbo. Il y a un nouveau site, vraiment devant tout le monde. C'est le rond-point des Nations Unies. Si on vous montre les photos, mais c'est difficile à voir. Des enfants qui dorment dans des trous au milieu de la rue, les filles et les garçons mélangés, et ça ne dit rien à personne. Et puis les enfants consomment aujourd'hui. Avant, ils ne buvaient pas d'alcool. Aujourd'hui, ils boivent de l'alcool. Mais la drogue a changé de couleur. Les enfants font peur. Pour prendre en compte un enfant, pour protéger la nation, etc., il faut bien préparer l'enfant. Il faut que l'enfant aille à l'école. Il faut qu'il soit bien préparé pour certaines choses.
11: Est-ce que ces enfants posent un problème réel, une menace pour la société, selon vous?
23: Oui, l'enfant, il est à la recherche de moyens de survie. Donc il va chercher lui-même pour manger, pour dormir. Oui, il peut poser un problème de sécurité parce qu'il ne respecte plus l'ordre social défini. Il pose un problème de santé assis. Quand il y a des épidémies, ils sont partout. C'est des vecteurs pour transmettre les maladies sur les marchés, sur les gares routières, etc. parce qu'ils sont en contact avec tout le monde.
11: Émilie, Béatrice et Paille, merci.

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1: Merci à la rédaction de Radio Ndeke Luka, 20h23 minutes.
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1: Voilà mon canard, pas une à votre monde. Donc, moi, alors, je suis un peu dans le monde.

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1: 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Il y a des gens qui ont un cadre de l'eau.
0: Ils ont un cadre de la vie, un cadre de l'eau.
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1: 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Il faut mener ce soir que la ligne est un leader. Même si ton maman me conseille, papa me conseille que la ligne. Tant moi qui est en Darani, mon Bumbiazo, mon sa prochaine bataille, mon Wali, elle a commencé encore. Où c'est au tas? Il y a quand même un terrain, où c'est au tas au chaud, quoi, ouais. Elle a oua, ouais. 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
1: Alors, je suis en train de se faire parce que je suis en train de se faire à l'organiser bien, mais la fin de toi, je suis à ligne de voisin, c'est ça qu'on va aller cantonner. Il y a pas qu'à Justine.
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0: Bonjour à toutes et à tous et bienvenue dans ce nouveau numéro de table ronde consacré au projet de capital humain et d'autonomisation des femmes et des filles. L'inclusion financière est un levier essentiel pour renforcer l'autonomie économique des femmes et des jeunes. À travers les associations des jeunes pour l'épargne, le crédit ADJEC, le projet favorise l'épargne, l'accès au financement et le développement d'activités génératrices des revenus. Quels sont les premiers résultats obtenus? Quels défis restent à lever? Pour répondre à toutes ces questions, nous recevons aujourd'hui comme invitée Madame Christelle Laurine Bois, chargée de communication du projet Maingo. Bonjour Madame.
1: Bonjour.
0: Nous avons également Madame Nancy Gundan, chef de service engineering de projet CapMeya. Bonjour Madame.
2: Bonjour.
0: Nous avons également Monsieur Ked Geno Romeo, responsable programme inclusion financière. Bonjour Monsieur.
3: Bonjour Madame.
0: Nous vous rappelons que cette émission est réalisée en partenariat avec le projet Maingo. Place à nos questions maintenant. Encore bienvenue à vous dans cette table ronde. Si c'est maintenant que vous nous rejoignez, fidèle auditeur de Radio Ndikiluka. Première question pour commencer notre échange dans cette table ronde. Notre première question va vers Madame Christelle Laurine Bois, qui est bien chargée de communication du projet Maingo. Dites-nous, Madame, est-ce que vous pouvez nous présenter le projet Maingo et rappeler les principaux objectifs de sa composante consacrée à l'inclusion financière?
1: Ok, merci Madame Elvie. Le projet Maingo, comme vous l'avez dit tout à l'heure, c'est le projet, le nom complet, c'est le projet du capital humain et d'autonomisation des femmes et des filles que nous avons baptisé Maingo en langue nationale. C'est un projet du gouvernement financé par la Banque mondiale. Alors, pourquoi ce projet? Je dirais qu'il est conçu pour répondre aux besoins majeurs auxquels sont confrontées les femmes et les jeunes filles en République centrafricaine, notamment en matière d'accès à la santé, à l'éducation et aux opportunités économiques. L'objectif du développement du projet, je l'ai un peu mentionné tout à l'heure. Ce projet, l'objectif du développement du projet est d'accroître l'accès des femmes et des filles aux services essentiels de base, à savoir la santé, l'éducation et les opportunités d'emploi.
0: Très bien, Madame. Nous restons toujours avec vous. Est-ce que vous pourriez nous dire également quelles sont les composantes et vos zones d'intervention?
1: Ok, merci. Le projet Maingo a 4 composantes, dont 3 composantes opérationnelles. Déjà la composante 1, dans cette composante, le projet travaille. Le projet a recruté un groupement, c'est Padesco Leticoa, qui est chargé de mettre en œuvre les activités dans les espaces sur le club. Déjà les espaces en milieu communautaire et en milieu scolaire pour les adolescentes et jeunes filles, et les clubs au milieu communautaire pour les adolescents et jeunes hommes. Et dans ces espaces, il y a beaucoup de programmes qui sont développés, à savoir les compétences de vie, les droits de la santé, les droits de la femme, la santé de la reproduction, l'inclusion financière et autres. Donc on aura l'occasion tout à l'heure de revenir sur ça. Et c'est à travers cette composante que le projet travaille aussi sur le programme d'inclusion financière avec le groupement. Ensuite, il y a la composante 2, qui a 3 sous-composantes. Déjà, la première sous-composante 2.1, dans cette sous-composante, nous appuyons le ministère de la Santé dans la mise en œuvre de la politique d'engagement communautaire avec pour objectif de faciliter l'accès des communautés aux soins de santé. Et donc, à travers cette sous-composante, à travers cet appui, nous appuyons le ministère pour déployer les agents de santé communautaire, donc précisément dans la commune de Bégoua, dans la commune de Bimbo. Ici à Bangui, nous travaillons particulièrement dans la commune de Bimbo. À travers ce déploiement, les relais communautaires ont été recrutés, formés, équipés et déployés dans cette commune pour apporter les premiers soins aux communautés, aux populations de la commune de Bimbo. À ce jour, je peux dire qu'il y a pratiquement 454 agents de santé communautaire qui ont été formés et qui sont opérationnels dans cette commune. Ensuite, il y a la sous-composante de 2.2, toujours dans la composante 2, la sous-composante 2.2 a deux volets. Le premier volet concerne deux programmes. Le premier concerne le programme Rendre l'école accessible aux filles et un deuxième programme Rendre l'école amie des filles. Dans le premier programme, le projet octroie des bourses aux élèves de la 6e en 3e depuis le début, depuis l'année 2023. Nous octroyons des bourses aux élèves de la 6e en 3e dans 49 établissements des zones qui sont situées dans les zones d'intervention du projet. Et à travers le programme Rendre l'école amie des filles, le projet a recruté et mis en place des structures communautaires, à savoir le comité de gestion des établissements scolaires, COGEDES, que nous appelons en abrégé COGEDES, et l'association des mères éducatrices, AME. Ces structures ont reçu des subventions du projet pour améliorer l'environnement scolaire afin de le rendre agréable à l'éducation, favorable à l'éducation des élèves, particulièrement des filles. Ensuite, il y a la troisième sous-composante de la composante 2 qui travaille déjà dans cette sous-composante. Nous appuyons le ministère de l'Éducation à travers vers la réhabilitation et l'équipement des centres de formation pour former des jeunes. Et aujourd'hui, à ce jour, nous avons pu réhabiliter 3 centres de formation dans nos zones d'intervention, à savoir Bangui, Sibut et Bombari. Et il y a 3 autres centres qui ont été réhabilités par un autre partenaire et le projet est venu juste appuyer l'équipement et la formation des jeunes. Et ces centres se trouvent à Bozoum, Bossangwa et Berberati. De nos jours, nous avons 2500 jeunes qui sont en formation dans tous ces différents centres, dans plusieurs filières. Et la dernière composante opérationnelle du projet, la composante 3, dans cette composante, nous appuyons le ministère de la promotion du genre dans la mise en place et l'opérationnalisation de l'Observatoire national de la parité et du capital humain. Et deuxièmement, nous travaillons aussi, nous menons des activités de sensibilisation, de communication pour le changement de comportement au sein des communautés. Donc voilà très rapidement les différentes composantes opérationnelles du projet Maingo.
0: Madame Nancy Ngundan, vous êtes chef de service ingénierie du projet Kameya. Quelque chose d'abord à ajouter avant que vous nous dites comment est-ce que se passe la collaboration entre l'unité de gestion du projet CEPADES pour renforcer la mise en œuvre ou encore le travail de Maingo.
2: Ok, merci madame. Mais avant tout, je voudrais juste corriger quelque chose.
0: D'accord.
2: Cette collaboration, c'est pas directement avec l'unité de gestion du projet, mais plutôt avec le groupement CEPADES Code Chikwa, qui est chargé de la mise en œuvre de la composante 1 du projet, et plus particulièrement dans le programme inclusion financière. Okay. C'est là que nous intervenons au fait. Et nous travaillons ici en collaboration pour renforcer les capacités des bénéficiaires, des jeunes bénéficiaires dans le domaine de l'entrepreneuriat. Et pour ce faire, on a recruté des coachs, d'accord, qui font ce travail-là sur le terrain. Donc, avant qu'ils aillent sur le terrain, leurs capacités, eux, d'abord, ont été renforcées dans le domaine de l'entrepreneuriat, et à eux maintenant d'aller dupliquer cela dans leurs différentes zones d'intervention. Et ensuite, nous sommes là pour nous assurer aussi de la pertinence des plans d'affaires, parce qu'avant que les bénéficiaires puissent recevoir les subventions, il faut un projet.
0: D'accord.
2: Donc, ensemble avec les coachs, ils vont peaufiner leur idée de projet, et les plans d'affaires nous seront transmis, et ensemble avec l'équipe de CEPADES, nous allons valider ces plans d'affaires avant qu'ils puissent recevoir leurs subventions. Et

0: Ça se passe comment?
1: Tout à fait. Les bénéficiaires vont d'abord subir des formations, une initiation, d'accord. Qu'est-ce qu'on doit faire pour être un entrepreneur? Il faut d'abord l'idée. On va leur expliquer tout cela. Et avec ça, après cela, ensemble avec les coachs, ils vont identifier leur idée de projet et les coachs vont les aider d'abord à monter ces projets. Et puis les coachs vont transférer ça et ça va suivre son cours pour la validation.
0: Bien, merci. Nous poursuivons toujours nos questions. Cette fois-ci, nous tournons vers Monsieur Kédé Genou-Roméo, responsable du programme Inclusion financière. Dites-nous, où est-ce que nous en sommes aujourd'hui avec la mise en œuvre des ADIEC dans les différentes zones d'intervention?
2: Merci beaucoup, madame. Actuellement, il faut dire que les activités ont beaucoup évolué sur le programme d'inclusion financière. Ma prédécesseur ou bien en a déjà beaucoup parlé. Nous avons d'abord commencé par la formation des formateurs qui sont les coachs. Nous avions fini cette formation et les coachs sont allés maintenant dans les villages. Ils ont formé maintenant les AGEC parce que un village c'est un AGEC, c'est-à-dire association de jeunes, d'épargne et de crédit. Parce qu'au départ nous devions donner des financements à 1808 bénéficiaires. Vu que ce nombre était peu, nous avions changé ce processus, d'accord, sous le contrôle du projet de Mengo. Donc, nous avions dit que tous les bénéficiaires qui ont le désir d'entreprendre doivent être pris en compte. Et donc, ils doivent alors former des sous-groupes. Et c'est dans ces sous-groupes, au niveau de chaque village AGEC, que nous allons maintenant apporter des subventions aux bénéficiaires. Donc, les coachs sont allés sur le terrain, en premier lieu pour former ces sous-groupes AGEC. C'est-à-dire, quand vous prenez un village, s'ils sont par exemple 100, alors ils vont former des sous-groupes au sein du groupe 100 pour que ces groupes-là puissent alors recevoir des subventions. Ces groupes sont formés en par affinité, d'abord par sexe et par affinité, et par motivation et par compétence. Donc quand ces groupes sont formés maintenant, alors le coach maintenant passe à la formation sur les questions d'idées de projet, comment élaborer un plan d'affaires, comment faire les études de marché et tout ça. Et donc quand tout ça est fait, le coach, puisqu'il est instruit à élaborer les plans d'affaires, appuie ses bénéficiaires et amène les bénéficiaires maintenant, les coachs, les aide et parfois même avec son ordinateur, les outils qui lui ont été confiés, les aide à écrire les plans d'affaires qui sont soumis. Ces plans d'affaires-là sont soumis aux supérieurs hiérarchiques, c'est-à-dire les superviseurs qui sont déjà sur le terrain, et le processus de validation va passer au niveau supérieur, au niveau du chef d'antenne, ensuite au niveau du conseil préfectoral, et va venir vers nous. Et après validation, nous allons passer aux subventions. Nous sommes à ce niveau actuellement. Il faut dire que beaucoup de plans d'affaires ont été déjà réalisés et soumis et sont actuellement au niveau des superviseurs et des CA pour validation. Dès que ce processus est terminé, alors les subventions seront sur le terrain. Voilà ce que je pourrais dire.
0: D'accord. Et nous restons toujours avec vous. Comment est-ce que ça se passe du côté sélection de ces bénéficiaires-là?
2: Ok. D'abord, la sélection se fait. D'abord, il faut d'abord dire que nous tenons compte de nos bénéficiaires qui ont suivi des programmes antérieurs.
0: D'accord.
2: Parce que sur les espaces, il n'y a pas que le programme d'inclusion financière qui est administré. Donc, avant qu'une personne soit bénéficiaire de ce programme d'inclusion financière, il faut que cette personne passe d'abord par le programme de compétences de vie. Je pense que madame
0: Christelle
2: l'a dit tout à l'heure. Donc, il doit passer par les programmes de compétences de vie où il apprend comment vivre, comment gérer, comment faire de l'épargne, comment avoir des visions, comment avoir des objectifs de sa vie. Donc, on lui apprend tout ça parce qu'il faut une base sur laquelle il ne faut pas simplement remettre de l'argent aux gens pour que les gens puissent ne pas savoir quoi faire avec ses sous. Donc, il passe d'abord par les programmes de compétences de vie, de santé, de reproduction sexuelle et tout ce qui est de l'alphabétisation aussi parce qu'on les apprend aussi à lire et écrire. Donc, dès que le bénéficiaire a passé tous ces programmes, alors il est éligible au programme d'inclusion financière. Donc, s'il a au moins 16 ans, parce que selon la législation centrafricaine pour travailler, il faut au moins avoir l'âge de la majorité. Donc, ces bénéficiaires éligibles doivent avoir au moins 16 ans. Donc, et s'ils ont les 16 ans, il faut aussi qu'ils aient la motivation d'entreprendre. Ce n'est pas parce que il y a des subventions qui doivent être disponibles pour les bénéficiaires que tout le monde va se lancer dans l'entrepreneuriat. Être entrepreneur, il faut avoir d'abord une motivation. Il faut d'abord avoir la volonté d'entreprendre. Et c'est sur ces critères-là, c'est-à-dire l'âge de la personne, avoir suivi les programmes sociaux de soutien et les programmes fondamentale.

0: quand vous suivez ces différents programmes, alors, et que vous avez l'âge requis, que vous avez la motivation pour être entrepreneur, alors vous êtes éligible.
1: Merci bien, monsieur. La table ronde sur Radio Ndeke Luka. Si vous nous rejoignez maintenant dans les matins de Radio Ndeke Luka, nous échangeons aujourd'hui sur notre thématique qui porte sur le point d'étape sur la mise en œuvre du programme d'inclusion financière. Cette émission est qui est réalisée en partenariat avec le projet Maingo. Nous poursuivons nos questions. Nous restons toujours avec vous, monsieur Kede Geno Romeo. Maintenant, parlons financement. Quel est le mécanisme d'octroi et subvention et quelles dispositions sont prises pour garantir une gestion responsable de ces fonds?
0: Ok, merci beaucoup madame. Il faut dire que nous avons mis en place un mécanisme qui nous permettra d'atteindre nos objectifs. Parce que ici, il ne s'agit pas d'éjecter juste de l'argent dans la communauté pour que ces sous ne puissent pas faire ce qu'ils doivent faire. Donc du coup, nous avons mis un mécanisme. D'abord, je viens d'en parler un peu. Il y a d'abord le processus de validation. D'accord? Les plans d'affaires sont d'abord validés par le superviseur, aussi ensuite envoyés au niveau du chef d'antenne qui coiffe les activités sur le terrain, qui va aussi valider, donner son avis. Et ensuite, il y a le conseil préfectoral, c'est-à-dire constituer des autorités qui doivent être informées, d'accord, pour accompagner le processus sur le terrain. Donc, dès lors que le plan d'affaires passe par tout ce processus-là, alors le CIA donne autorisation pour que ce plan d'affaires puisse être financé. Et pour le financer, on n'envoie pas juste de l'argent dans la communauté. Il y a des cimes. D'abord, le groupement CEPADES Côte d'Ivoire a eu un contrat avec Orange Money pour avoir une cime mère sur laquelle on met le fonds de tous les villages. Et donc, chaque village aussi a sa cime personnelle. Donc, dès lors que les 5 plans d'affaires ou 2 plans d'affaires sont validés dans un village donné, nous connaissons les montants là. Et ces montants là sont directement envoyés sur les cimes en question pour retrait. Et on ne va pas juste retirer ces sous pour aller donner aux bénéficiaires. Donc, puisqu'il y a le plan d'affaires, nous avons le matériel qui va servir, qui va permettre aux bénéficiaires de mettre en œuvre leurs activités. Donc, ce matériel-là, c'est ce matériel-là qu'ils iront payer, acheter, en accord ou bien sous la supervision du coach. Donc, ils vont payer ces matériels-là pour démarrer les activités. Et c'est dès que ces activités sont démarrées, il faut aussi dire que les sous ne sont pas envoyés en entièreté. Il y a d'abord une première part de 70% pour s'assurer que les activités ont démarré. Et dès lors que les activités démarrent, alors les 30% restants sont directement envoyés, même si ça démarre en 2 jours, en 3 jours. Donc, le processus va vivre sur son cours pour que les 30% restants soient envoyés aux bénéficiaires, pour que nous puissions nous assurer que les sous envoyés puissent faire vraiment ce pourquoi ils sont envoyés.
1: D'accord. Et sur les résultats?
0: Sur les résultats, c'est vrai, nous n'avons pas encore envoyé. Pour dire que
1: ce que vous attendez.
0: Nous attendons que les activités démarrent dans toutes les zones d'intervention, parce que une économie ne se développe pas, se développe juste avec des activités génératrices de revenus, qui commencent d'abord petits, qui deviennent de grandes activités, et ensuite deviennent dynamisent l'économie locale. Parce que sans activité, sans production, sans transformation, sans valeur ajoutée, il n'y a pas développement. Il n'y a pas de développement de l'économie. Donc, ce que nous attendons de ces sous, c'est que les activités soient menées et que l'économie locale soit dynamisée et que cela impacte sur l'économie nationale.
1: Bien, merci beaucoup, monsieur. Maintenant, nous en avons fini avec vous. Nous repartons vers madame Nancy Ngundan. Madame, dites-nous quel rôle joue le CAMEA dans l'accompagnement du projet inclusion financière.
2: Ok, le rôle du CAPMEA dans l'accompagnement du programme inclusion financière. Comme je disais tantôt, le CAPMEA travaille ensemble avec le groupement CEPADES pour mettre en œuvre ce programme dont les détails ont été donnés par le responsable tout à l'heure. Donc, nous accompagnons les coachs, d'accord. Nous renforçons d'abord leur capacité à aller de leur tour dupliquer cela dans leurs différents villages. Donc, tout ce qui concerne la formation en entrepreneuriat.
1: C'est vous qui vous en chargez.
2: Oui, oui. Et puis ensuite, nous veillons à ce que les plans d'affaires rédigés puissent être pertinents par rapport aux besoins réels des localités, et aussi nous nous assurons aussi de que l'activité puisse continuer quoi après le projet, qui est la pérennisation au fait.
1: Maintenant, comment est-ce que les ADJEC peuvent-elles évoluer vers de véritables activités économiques capables de créer des revenus durables?
2: Ok, je pense que avec cette subvention que les bénéficiaires auront reçue, c'est déjà la base, c'est la fondation. Donc, on ne doit pas juste s'arrêter là. Et après le projet, il faut qu'il y ait un suivi, au fait. Donc, les micro-entreprises qui seront créées à base de ces subventions, faudrait qu'ils entrent dans le système d'accompagnement des PME, au fait. Et ça, c'est ce que le CAPMEA fait également. Okay. Et donc là, ils seront accompagnés parce qu'ils auront d'autres besoins pour grandir, d'autres besoins de renforcement des capacités selon leur domaine. Donc, il faudrait qu'ils continuent à avoir les formations et également, ils peuvent avoir accès à d'autres opportunités, avoir accès à d'autres marchés. Donc, après ce programme, il faudrait que l'accompagnement puisse continuer. Cela va leur permettre de grandir et puis de s'imposer et de contribuer au développement économique du pays.
1: Nous restons toujours avec vous, Madame Ngondan. Certainement, pour un projet au CJDC, il y a toujours des défis que vous rencontrez. Si oui, est-ce que vous avez aussi des solutions à recommander pour pouvoir renforcer la pérennité des ADJEC après ce projet?
2: C'est vrai que les défis ne manquent pas. Et je pense que pour le CAPMEA, le véritable défi, c'est le déploiement au fait. Le problème des ressources qui lui permet de se déployer. Je pense que pour l'instant, les activités se déroulent dans 4 zones et il y a d'autres zones qui vont encore s'ajouter à cela. Donc, pour un suivi de proximité, il faudrait que le CAPMEA ait des antennes dans ces zones également. Et ce qui n'est pas le cas, nous faisons souvent des suivis ponctuels, d'accord, des missions de suivi et c'est pas suffisant. Donc, pour pérenniser activités, si les comportements, les capacités du centre peuvent être renforcées, afin qu'il puisse avoir des antennes dans ces localités, ça va lui permettre de continuer l'accompagnement après le projet dans ces zones. Et ces micro-entreprises qui sont créées, elles vont continuer à exercer parce qu'elles sont suivies de près.
1: Merci beaucoup à vous. Madame Christelle, nous arrivons là au terme de nos échanges. Peut-être que vous aurez quelque chose à rajouter sur ce point d'étape sur la mise en œuvre du programme d'inclusion financière.
3: Bon, si j'ai en termes d'ajout, je voudrais juste revenir un peu sur le mécanisme de coordination et de suivi de toutes ces activités qui sont menées sur le terrain avec le groupement CEPADES Côte-d'Ivoire. Et donc, pour nous permettre d'avoir une meilleure coordination et un meilleur suivi de toutes ces activités, l'unité de gestion du projet en partenariat avec le groupement CEPADES Côte-d'Ivoire appuie sur un dispositif de coordination structuré autour de 4 axes majeurs. Déjà, toutes les actions qui sont planifiées par l'ONG, par le groupement, toutes les actions planifiées sont envoyées en amont à l'unité de gestion du projet pour une revue. Hein, tous les plans d'action sont envoyés pour une revue et une validation avant la mise en œuvre. Donc, pour nous assurer que ces activités sont en lien avec tout ce que nous avons mis dans la documentation du projet, que vraiment ça cadre avec les objectifs de développement du projet. Et ensuite, l'UGP organise, je voudrais dire par là, l'unité de gestion du projet, organise des revues périodiques avec le consortium pour analyser l'état d'avancement des activités et proposer des recommandations aux besoins. Et en troisième lieu, nous organisons des missions de terrain, nous organisons des missions conjointes avec l'UGP. L'UGP et le groupement CEPADES organisent des missions conjointes pour s'assurer de la mise en œuvre effective des activités, résoudre les problèmes rencontrés et échanger avec les bénéficiaires. Et en dernier lieu, enfin, l'UGP a également mis en place des comités de gestion de presse, des comités de gestion de plainte dans toutes les localités où nous intervenons. Donc, dans chaque localité, il y a des comités de gestion de plainte qui ont pour mission principale d'assurer, de s'assurer que toutes les mesures de sauvegarde environnementale et sociale sont bien prises en compte et aussi, ils travaillent pour collecter toutes les plaintes, les litiges issus des communautés dans le cadre de la mise en œuvre de toutes les activités du projet. Donc voilà un peu l'accompagnement et le suivi que l'UGP apporte au groupement CEPADES Codetiqua pour s'assurer de la bonne mise en œuvre des activités sur le terrain et surtout du lien avec les objectifs de développement du projet Maingo.
1: Merci beaucoup. Autre chose à ajouter? Non, c'est tout. C'est bon. Merci beaucoup à vous, chers invités. Nous devrions juste retenir que l'inclusion financière repose sur l'épargne, la formation, l'accompagnement et le développement d'activités économiques durables. Autant de leviers pour renforcer l'autonomie des femmes et des jeunes. Merci à vous, chers invités, pour vos réponses, éclairages et contributions. Également à vous, chers fidèles auditeurs de Radio Ndekeluka, pour votre fidélité. La partie technique est assurée par Orin Songombe. Je vous dis à bientôt pour une autre table ronde sur Radio Ndekeluka.

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2: 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En amélioration, il y a 2 armes à connaître pour les simples. 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Quand il a investi dans le Mango. Donc il faudrait qu'il y ait une traçabilité claire.
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1: 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Agent, on a dit, c'est un adjectif qualificatif, c'est un gamin.
4: Mais il a fallu que vous ayez un boom de ça, il a fallu que vous ayez une réunion à l'autorité locale, à côté de vous, avec la Bombari. C'est une action beaucoup plus grande, ça m'a dit, et tout le monde a une relation avec un jeune petit bombardé avec un président Socrate. Est-ce qu'un jeune pousse dans le terrain de ça? 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
1: 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Il faut amener une différence. Il faut dire à Masekadi Bir, il faut dire là-dessous, il faut dire Bombari.
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2: 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Ils ont amené une vision soit que unique. 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